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2: Et merci d'écouter RFI. Il est 5h ici à Paris, 23h à Boston. C'est tout droit pour la France qui ne dévie pas de sa route. Nouvelle demi-finale pour les Bleus de Didier Deschamps à la Coupe du Monde. La troisième de suite des Français qui sont venus à bout du Maroc 2-0 en quart de finale à Boston. Victoire fêtée comme il se doit dans les rues de Paris où les supporters français ont chanté toute la nuit. Ceux des Lions de l'Atlas étaient eux très fiers du nouveau très beau parcours de leur équipe. Nous serons ensuite à Bruxelles alors que les 27 étudient de nouvelles possibles restrictions visant les produits israéliens venus des colonies illégales de Cisjordanie occupée. À Kinshasa, où une délégation de la plateforme d'opposition C64 est de retour du Burundi, délégation venue redire son ouverture au dialogue avec les autorités congolaises et réitérer son appel à manifester pacifiquement le 22 juillet contre le projet de réforme constitutionnelle. Et puis enfin le Festival d'Avignon qui s'enflamme et s'indigne des conditions de travail des professionnels du théâtre alors que de nouvelles coupes budgétaires ont été annoncées par le gouvernement français. Et 1, et 2, et 3 demi de suite. La France qui rejoint le Brésil et l'Allemagne dans le club très fermé. Des équipes s'étant qualifiées 3 fois de suite pour le dernier carré d'une Coupe du Monde. Après 2018, après 2022, revoilà donc les Bleus en demi-finale. Après leur succès maîtrisé face au Maroc, 2-0 hier soir à Boston. Après être tombé sur un immense Yacine Bounou en première période qui a notamment sorti un pénalty de Kylian Mbappé. Les joueurs de Didier Deschamps ont accéléré en seconde période. Le même Kylian Mbappé a ouvert le score à l'heure de jeu d'un magnifique enroulé du droit, rejoignant ainsi Lionel Messi en tête du classement des buteurs de ce mondial avec 8 réalisations. Ousmane Dembélé a doublé la mise 5 minutes plus tard. La France, qui est la première nation qualifiée pour les demi, ce qui a été fêté comme il se doit au stade, mais aussi dans les rues de Paris, la capitale française qui avait piétonnisé une partie de son centre-ville pour l'occasion. Centre-ville où s'est rendu Marius Lafont avec les moyens techniques de Steven Elsley.
3: Éclaté, on a rigolé, on était enthousiastes, c'était ouf quoi.
4: Le Maroc, c'est dommage parce qu'on aime le Maroc aussi.
5: C'est une belle équipe quand même.
4: Belle équipe et non, vraiment, c'était top, top, top.
6: Très bonne ambiance déjà dans Paris, dans les bars. 2-0, on n'a pas trop vu les Marocains, mais c'est ok.
7: Inch'Allah, la prochaine fois, on va gagner. Aujourd'hui, on a perdu le football. On a oublié le football. Malheureusement, on n'a pas joué ni la défense, ni l'attaque. Honnêtement, zéro action. Sauf le pilanti de Bounou, qui nous a sauvé dès le premier mi-temps. Bravo les Français, félicitations, je suis content parce que voilà, c'est le football. J'espère la prochaine fois, ça veut dire 4 ans. C'est encore loin. Peut-être je mors, peut-être vous êtes encore jeune, mais moi je commence à vieillir. Alors.
2: Voilà le Maroc qui vieillit quand même bien et qui disputait de son côté son deuxième quart de finale d'affilée. Une première dans l'histoire du football africain. La France qui jouera sa demi-finale mardi prochain et qui attend désormais son adversaire. Ce sera soit l'Espagne, soit la Belgique qui se retrouve à 19h, temps universel à Los Angeles. Un match qui sera à suivre sur les antennes Afrique de RFI. À la une également de l'actualité ce matin, cet appel de Donald Trump à Benjamin Netanyahou, le président américain qui a informé le premier ministre israélien des derniers mouvements américains dans le Golfe. Alors que de nouveaux affrontements ont éclaté hier entre les États-Unis et l'Iran. Il s'agit de la reprise des hostilités la plus importante depuis la signature le 17 juin d'un protocole d'accord entre les deux belligérants. Et alors que la République islamique inhumait le guide suprême Ali Khamenei dans sa ville natale de Machad, une installation militaire a été visée près de la ville de Boucher, qui abrite la seule centrale nucléaire du pays en activité. Le ministère américain de la Défense a démenti être à l'origine de ces frappes. Et de son côté, le ministre israélien de la Défense, Israël Katz, a affirmé que son pays était prêt à attaquer l'Iran une troisième fois si nécessaire, encore plus durement, a-t-il ajouté. Israël, par ailleurs, à l'agenda de la Commission européenne ce vendredi, puisque les 27 examinent une possibilité de restreindre les importations des colonies israéliennes en Cisjordanie, colonies considérées comme illégales au regard du droit international, des produits issus des colonies exclus de l'accord d'association entre les 27 et l'État hébreu, mais dont la provenance reste difficile à identifier clairement et qui arrive tout de même sur le marché européen. Pierre Benazé.
5: La Commission européenne propose trois options pour restreindre les importations dans l'UE venant des colonies de Cisjordanie. La première est d'appliquer une interdiction d'importation, totale ou partielle, à l'instar de ce que font l'Espagne et l'Irlande. La deuxième option reprend une proposition franco-suédoise d'avril dernier, à savoir des licences d'exportation. Mais la Commission affirme que ce serait facile à contourner, que les colons israéliens parviennent déjà à faire entrer leurs produits dans l'UE en les faisant passer pour des produits israéliens. La troisième option serait d'imposer les droits de douane prohibitifs. Mais la Commission souligne qu'Israël offre déjà des remboursements aux colons, ce qui réduit l'efficacité d'une telle mesure. La Commission estime que l'option choisie devra en tout cas être adoptée au titre de la politique étrangère, mais cela imposerait un vote unanime, et l'unanimité à ce sujet a été pour l'instant impossible. On l'a vu dans le dossier de la suspension, même partielle, de l'accord d'association UE-Israël. La chef de la diplomatie, Kaya Kallas, préconise pour sa part d'en faire une mesure purement commerciale, ce qui ne requiert qu'un vote à la majorité. Pierre Benazet, Bruxelles, RFI.
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2: Il est 4h06 à Kinshasa, la RDC, où la coalition d'opposition C64 fait connaître ses conditions avant tout éventuel dialogue avec les autorités. Coalition dont les délégués ont été reçus en début de semaine à Gitega, au Burundi, par le président burundais Varis Djaïchimié, actuellement la tête de l'Union africaine. Une coalition qui salue l'ouverture au dialogue du pouvoir congolais, mais qui refuse de servir de caution au président Félix Tshisekedi, alors que le projet de révision de la Constitution, en vue d'un possible troisième mandat du chef de l'État à la tête du pays, est toujours d'actualité. Des opposants qui tenaient hier une conférence de presse dans la capitale congolaise, à laquelle s'est rendu notre correspondant Pascal Moulégua.
9: Les opposants affirment l'avoir répété à Gitega. Pas question de négocier, s'engage de bonne foi de la part de Kinshasa. L'opposition exige des préalables clairs pour un dialogue qu'elle veut inclusif. La libération des prisonniers politiques, l'arrêt des poursuites judiciaires à caractère politique et le respect des libertés publiques. Mais le principal point de blocage reste institutionnel. Les opposants refusent d'engager les discussions tant que le président Félix Tshisekedi n'aura pas renoncé publiquement à son projet de changement de la Constitution. Une initiative jugée dangereuse alors qu'une partie du territoire national reste occupée selon les textes lus par Jean-Marc Kabund.
10: On ne construit pas un dialogue sous la répression, ni dans la violation permanente de la Constitution. Le président Évariste Ndayishimiye a pris acte de cette position et a indiqué à la délégation qu'il transmettrait fidèlement à M. Félix Tshisekedi dans le cadre de ses efforts de médiation. Que personne ne se méprenne. La C64 n'a ni négocié ses convictions, ni marchandé son combat.
9: Pour maintenir la pression, la C64 refuse de suspendre ses actions citoyennes. Elle appelle la population à une grande marche le 22 juillet prochain vers les palais de la nation qui abritent les bureaux officiels du président de la République. Objectif, dire non à ce qu'il qualifie de coup d'état constitutionnel. La coalition s'est dit aussi prête à une médiation sous l'égide de l'Union africaine, mais prévient qu'elle ne transigera pas sur la souveraineté du peuple congolais. Pascal Moulégua, Kinshasa, RFI.
2: Allez, enfin en France, nouvelle vague de chaleur, 9 départements en vigilance rouge canicule dans l'ouest du pays. Le Vaucluse dans le sud est en vigilance orange, mais ça chauffe au Festival d'Avignon où des centaines de manifestants se sont réunis en marge du festival de théâtre le plus célèbre au monde pour manifester contre les coupes budgétaires du gouvernement français. 10% de coupes qui viennent d'être annoncées sur les théâtres publics français qui s'ajoutent aux 10% déjà imposés depuis le début de l'année. Résultat, les établissements vont devoir mettre une partie de leur personnel au chômage partiel, un sabre et une précarité face auxquelles le monde du théâtre se mobilise. Muriel Malouf.
11: C'est sur la place de l'Horloge, le cœur vibrant du festival où traditionnellement se déroulent les parades, que les artistes ont exprimé leurs craintes face aux coupes qu'ils subissent et qui mettront en péril nombre de compagnies et d'artistes.
12: Nous sommes tous concernés, il va falloir être ensemble et se rappeler que ces choix budgétaires, ce n'est pas une fatalité, ce sont des choix politiques.
11: Des élus ont rejoint la manifestation, dont Jean-Luc Mélenchon, présent à Avignon pour y exposer son programme culturel. L'intersyndicale du spectacle, pointant la part dérisoire accordée à la culture par le gouvernement, a exprimé ses objectifs.
13: Derrière cette commission, nous appelons à un plan de refinancement massif et on appelle symboliquement à ce que de toute urgence, le 1% pour la culture soit rétabli.
11: Les craintes du monde du spectacle au-delà de la question financière portent aussi sur la liberté d'expression à l'heure où des mairies des programmes des spectacles.
14: Nous sommes devant l'hôtel de ville. Voilà une mairie dont son maire nous a dit il y a quelques jours, quelques semaines, que c'était peut-être problématique que des artistes pendant le festival d'Avignon puisse parler de sujets de solidarité internationale comme la question du génocide à Gaza. Merci pour le drapeau, les camarades.
11: Muriel Mahalouf, Benoît Gouttorbe, Avignon, RFI.
2: Voilà, Bella ciao dans les rues d'Avignon. Et moi, je vous dis ciao et bonne journée à l'écoute de RFI. Il est tout juste 5h10 ici à Paris. Excellente journée à l'écoute de notre programme. 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

0: Merci d'avoir choisi RFI pour vous informer. Il est minuit à Boston, 6h ici à Paris. Bonjour Marion Cazadov.
1: Bonjour Vincent Dublange.
0: Le journal international avec vous et les Bleus, une nouvelle fois en demi-finale du Mondial de foot.
1: Et la troisième d'affilée après leur victoire 2-0 hier soir contre le Maroc, malgré une première période accrochée, un pénalty raté. Mais à la fin, c'est donc une qualification pour la France qui a vibré jusque tard dans la nuit. En Iran, à la fin des funérailles d'Ali Khamenei, l'ancien guide suprême, sur fond de reprise des hostilités avec les États-Unis. Ses obsèques ont notamment permis au régime de Téhéran de donner l'image d'un pays fort et unis. Une nouvelle plainte contre le président guinéen déposée en France dans le cadre de la disparition des opposants Fony Kemenge et Mamadou Biloba. Et puis une entrée en bourse historique. Le géant des semi-conducteurs SK Hynix, entreprise coréenne, va lever plus de 26 milliards de dollars à son introduction à Wall Street aujourd'hui. Les Bleus sont toujours dans la course. La France s'est qualifiée cette nuit en demi-finale de la Coupe du Monde de football après sa victoire 2-0 contre le Maroc. Et la nuit a donc été courte pour les supporters, très nombreux à se presser dans les bars pour vivre ensemble cette rencontre. Ensemble, mais pas toujours forcément pour la même équipe. Reportage à Paris de Marius Lafont.
2: Je suis pour le gagnant, la vérité.
3: Deux copains, un avec un drapeau du Maroc sur les épaules.
2: Là, si le Maroc qui gagne, c'est vrai que ça ferait une joie en plus, ce sera tout nouveau pour le Maroc.
3: Et l'autre avec le drapeau français.
4: Moi je suis tunisien, mon pays il est pas allé loin. Mais bon, c'est pas grave, on n'oublie pas d'où on vient. J'ai grandi en France, je suis né en France, c'est la France qui me nourrit.
3: Les terrasses du quartier du Marais, dans le centre de Paris et du 11e arrondissement, sont bondées.
5: Ça y est, le coup d'envoi vient d'être sifflé, le match commence.
3: La mairie a piétonnisé les rues jusqu'à 5h du matin et les bars font le plein de supporters.
6: Il y a Péno, Mbappé qui vient de faire une accélération formidable.
3: Kylian Mbappé tire son pénalty, arrêté par Yacine Bounou, le gardien marocain. Les Bleus dominent le jeu, les supporters français trépignent. Ça y est, à la 60e minute, Kylian Mbappé ouvre le score.
7: Vraiment une pleine frappe de Kiki, vraiment.
8: On est dans l'artistique là, carrément.
7: Dans l'artistique, c'est vraiment, tu vois, t'es comme ça sur le ballon et non, c'est grave.
9: Je supporte le Maroc, mais là, on peut que dire que c'est magnifique le but.
3: 6 minutes plus tard, Ousmane Dembélé marque à nouveau. La soirée se termine sur une explosion de joie qui résonne dans les rues de la capitale. 2-0, les Français empochent leur ticket pour la demi-finale.
1: Un reportage de Marius Lafont avec Steven Elsley pour les moyens techniques. La France est donc la première qualifiée pour ses demi-finales du Mondial. Elle connaîtra son adversaire ce soir. Ce sera le gagnant de la rencontre Espagne-Belgique. Coup d'envoi à 19h, temps universel. Une rencontre à suivre en direct et en intégralité sur nos antennes africaines. Et avant, on refait un point sur ce Mondial dans une demi-heure dans le journal de la Coupe du Monde. En Iran, les derniers adieux à Ali Khamenei, l'ancien guide suprême, a été inhumé il y a quelques heures à Mashhad, sa ville d'origine dans le nord-est. Il avait été tué il y a 4 mois au premier jour des frappes israélo-américaines. Ses funérailles ont duré 6 jours, 6 jours d'hommage marqués par des foules de fidèles vêtus de noir, en pleurs, en colère aussi. L'occasion pour le régime de donner l'image d'un pays uni et fort. C'est ce qu'estime le spécialiste de l'Iran, Jonathan Piron.
10: Ces cérémonies ont permis en fait au régime d'essayer de mettre en scène sa puissance, non seulement le fait qu'il est toujours stable, mais de connecter aussi le religieux, le politique et le nationalisme. Et c'est aussi un message qui s'est adressé aux pays de la région. Il y a eu toute une série d'invitations qui ont été lancées. Il y a aussi eu des funérailles qui ont été menées jusqu'en Irak pour connecter la communauté chiite, ce qui est quand même aussi un message fort qui est envoyé par le régime iranien, qui essaye de prouver qu'il n'est pas isolé. Maintenant, il y a aussi beaucoup de propagande, de mise en scène dans ces funérailles. Le régime a parlé de plusieurs millions de personnes présentes dans les rues, avançant parfois même des chiffres assez exceptionnels, mais qui ne reflètent peut-être pas la réalité. Il est certain qu'il y a eu plusieurs centaines de milliers, voire même peut-être quelques millions de personnes dans les rues, mais on n'est pas non plus dans une ampleur folle. Il reste toujours difficile d'imaginer aussi dans quelle mesure la population y participe. Il y a certainement des fidèles, il y a aussi certainement des curieux, des personnes qui viennent soutenir l'Iran et pas le régime. Mais l'enjeu maintenant, en fait, pour le régime, c'est la reconstruction, c'est l'économique, c'est le social. Et on sait que de ce côté-là, il est toujours dans une situation qui est très compliquée.
1: Jonathan Piron, spécialiste de l'Iran, il répondait aux questions d'Oriane Verdier. Ses funérailles ont aussi été marquées par la reprise des hostilités avec des frappes dans la région. Une installation militaire près de Boucher, dans le sud de l'Iran, a été frappée. Et hier, la ville abrite aussi la seule centrale nucléaire en activité de l'Iran. Le président américain, lui, s'est entretenu avec le premier ministre israélien. Donald Trump a informé Benjamin Netanyahou des derniers mouvements américains dans le Golfe. Sur la guerre en Ukraine cette fois, Donald Trump, mercredi, avait annoncé qu'il allait autoriser Kiev à fabriquer des missiles patriotes, missiles indispensables pour intercepter les frappes russes. Des accords sur les aspects techniques sont encore nécessaires, a précisé hier soir le président ukrainien Volodymyr Zelensky. La veille, il avait rencontré son homologue américain au sommet de l'OTAN à Ankara. Donald Trump qui n'a pas de nouvelles de Mitch McConnell. Pourtant, l'absence de ce sénateur du Kentucky, âgé de 84 ans, est très remarquée. Cette figure historique du Parti républicain est hospitalisée depuis près d'un mois. Une absence remarquée car elle pourrait avoir un impact sur la bonne marche du Congrès et par ricochet sur l'application de la politique de l'administration Trump. À Washington, la correspondance de Vincent Souriau.
11: Mitch McConnell n'est pas apparu en public depuis un mois et son entourage ne livre aucun détail sur ses ennuis de santé. Devant la polémique autour de son absence qui enfle ces derniers jours, plusieurs élus républicains assurent qu'ils lui ont parlé au téléphone, qu'il a toute sa tête et qu'il devise comme si de rien n'était à propos de l'Iran ou de la guerre en Ukraine. Peut-être, mais le problème, c'est son siège au Sénat, car en vertu de son ancienneté et de son expérience parlementaire, Mitch McConnell occupe des fonctions sensibles. Il est membre de la commission des crédits du Sénat, l'organe qui examine le budget fédéral, et il préside la sous-commission chargée du financement de la défense. S'il n'est pas là, alors que le Congrès reprend ses travaux à partir de lundi, l'équilibre politique de ces groupes va changer. Avec McConnell, les républicains ayant une voix d'avance. Sans lui, les conservateurs se retrouveraient à égalité avec les démocrates, avec tout au bout du tunnel, un possible risque de blocage budgétaire. Pour l'instant, les dirigeants du Parti républicain font bloc derrière lui, mais l'opposition demande des comptes. Il est temps, réclament les démocrates du Kentucky, de savoir si Mitch McConnell est encore en état de servir son pays ou s'il faut se diriger vers une élection partielle. Vincent Souriau, Washington RFI.
1: Au Sénégal, un revers pour Ousmane Sonko et son parti, le PASTEF. Le Conseil constitutionnel invalide la réforme portée par le parti majoritaire à l'Assemblée nationale. Elle prévoyait de donner plus de pouvoir à l'Assemblée et au Premier ministre et s'inscrivait dans le bras de fer, dans le cadre du bras de fer qui oppose les anciens alliés, Ousmane Sonko, donc au président Bassirou Diomaye Faye. Une réforme contraire à la Constitution ont donc tranché hier les sages du Conseil constitutionnel. Une nouvelle plainte déposée à Paris contre le président de la Guinée, Mamadi Doumbouya, et ses proches. Il y a deux ans, le 9 juillet, Fony Kemenge et Mamadou Biloba, deux des principaux dirigeants du FNDC, le Front National pour la Défense de la Constitution, étaient brutalement arrêtés. Ils sont toujours portés disparus. Hier, leurs avocats ont donc déposé une seconde plainte. La première avait été classée sans suite, car le parquet estimait ne pas avoir la preuve que Mamadi Doumbouya a la nationalité française. Pour maître Vincent Brengart, avocat au barreau de Paris, la justice doit désormais diligenter une enquête dans ce dossier.
12: C'est une étape décisive dans le cadre de ce que nous considérons être un crime d'État. Et il est impensable pour nous que ce crime d'État reste impuni. Et la voie procédurale la plus indiquée aujourd'hui, c'est cette ouverture d'information judiciaire en France, parce qu'on sait qu'au vu du manque d'indépendance des juridictions guinéennes, il est totalement inenvisageable qu'une enquête puisse véritablement prospérer. Et non seulement il y a un enjeu du point de vue de la manifestation de la vérité, du point de vue de la responsabilisation d'un certain nombre d'acteurs, et un enjeu très immédiat. Aujourd'hui, nous sommes à deux ans de la disparition des deux activistes, et on peut penser que si la justice française tape du poing sur la table, si la justice française prend la mesure de la gravité des faits que nous dénonçons, ça peut être aussi un moyen d'accélérer les choses pour obtenir des informations sur l'endroit où ils se trouvent s'ils sont toujours en vie.
1: L'avocat français Vincent Brengart, propos recueillis par Guillaume Thibault. RFI, 6h09 à Paris, 4h09 en temps universel. En Europe, les températures vont encore grimper aujourd'hui. Le Royaume-Uni a connu hier une huitième journée à plus de 34 degrés depuis le début de l'année. C'est un record. En France, une dizaine de départements sont en vigilance rouge canicule aujourd'hui dans l'ouest. Des incendies ravagent aussi des centaines d'hectares de végétation. Des incendies aussi en Espagne, un feu de forêt a fait 12 morts dans le sud, en Andalousie. Ces canicules sont intensifiées par le réchauffement climatique d'origine humaine, mais aussi par El Niño, ce phénomène météo naturel, ce phénomène qui est actuellement en formation, pourrait battre des records d'intensité. C'est ce qu'a déclaré un expert d'une organisation intergouvernementale, le Centre européen pour les prévisions météo à moyen terme. Son nom ne vous dit peut-être rien, mais c'est l'une des plus grandes entreprises au monde, le coréen SK Hynix, géant des puces mémoire, fait aujourd'hui son entrée en bourse aux États-Unis. Il est déjà coté à la bourse de Séoul et cette entrée donc à Wall Street cette fois est fracassante. Le fabricant de semi-conducteurs veut lever avec cette opération plus de 26 milliards de dollars, soit la deuxième plus importante levée de fonds de l'histoire derrière SpaceX. Nathanaël Vitran, ces chiffres montrent l'engouement persistant des marchés pour l'intelligence artificielle.
13: La preuve que derrière la crainte toujours bien réel d'une bulle de l'intelligence artificielle, les investisseurs continuent de croire aux perspectives de croissance du secteur. Et c'est d'autant plus vrai pour SK Hynix que contrairement à OpenAI ou Anthropic par exemple, l'entreprise coréenne ne vend pas du rêve ou des promesses de gains de productivité difficiles à mesurer. Elle vend du concret, des puces électroniques dernier cri, celles qui fournissent aux centres de données leur puissance de calcul. Et dans la mesure où des centaines de milliards de dollars ont déjà été investis, que ces centres de données poussent comme des champignons un peu partout dans le monde. Les carnets de commandes des quelques géants du secteur, Nvidia, Samsung et donc SK Hynix, sont remplis pour plusieurs années. L'objectif de cette levée de fonds est d'ailleurs pour l'entreprise de financer la construction d'usines pour accélérer encore la mise sur le marché des puces électroniques. À l'heure actuelle, la demande venue des géants de l'IA est telle qu'elle a fait grimper les prix de toute l'électronique grand public dans des proportions qui ont de quoi inquiéter.
1: Nathanaël Vitran, RFI, 6h12 à Paris. On poursuit ensemble notre tour du monde de l'actualité avec nos chroniques.
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0: 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Il est 7h. 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
2: Il est 5h en temps universel, 7h ici à Paris.
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2: Bonjour à tous. La France qui fait face à une troisième vague de chaleur avec des départements en vigilance rouge dès aujourd'hui. La canicule, la sécheresse aussi et leurs conséquences. On va en reparler dans nos chroniques et nos reportages au cours de ces 3 heures d'information qui commencent avec votre journal. Bonjour Martin Guez.
3: Bonjour Clotilde Dumay. Bonjour à toutes et à tous.
2: Et à la une, la tête au carré pour la France, les Bleus, premiers qualifiés pour les demi-finales de la Coupe du Monde.

0: Décidément abonné au dernier carré, c'est la troisième fois d'affilée que l'équipe de France de Didier Deschamps se qualifie en demi-finale de la compétition. La France tout en maîtrise et vainqueur 2-0 du Maroc en quart de finale. Match que vous avez pu suivre sur les antennes Afrique de RFI.
1: La frappe et le but pour l'équipe de France de Kylian Mbappé. Un bijou qui a surpris Yacine Bounou.
0: Frédéric Suto qui nous a fait vivre la rencontre hier soir depuis Boston. Il lui reste un petit peu de voix ce matin. On retrouvera notre envoyé spécial dès le début de ce journal. Autre grand titre de l'actualité internationale ce vendredi, ces nouvelles frappes en Iran, notamment sur la ville de Bushehr qui abrite la seule centrale nucléaire encore active dans le pays au moment où l'Iran enterrait le défunt guide suprême Ali Khamenei. Nous serons aussi au Sénégal où Bassirou Diomaye Faye remporte une victoire à distance face à son ancien Premier ministre Ousmane Sonko, alors que le Conseil constitutionnel lui donne raison en censurant une révision de la Constitution. Et puis enfin, le très conservateur sénateur de droite Jean-Noël Buffet, pressenti comme futur défenseur des droits en France, ce qui ne passe pas du tout auprès des associations de défense des droits de l'homme, vous l'entendrez.
2: La France fonce donc tête baissée dans cette Coupe du Monde. Les Bleus, encore une fois, dans le dernier carré de la compétition.
0: À la troisième fois de suite, Clotilde, seul le Brésil et l'Allemagne ont fait aussi bien dans l'histoire du Mondial. Des Français qui enchaînent une sixième victoire de suite. La troisième sans prendre de but dans ce tournoi. Succès 2-0 face au Maroc en quart de finale. Grâce à Kylian Mbappé et Ousmane Dembélé, un match maîtrisé. Qui a donc suivi pour nous notre envoyé spécial, Frédéric Suto, en ligne avec nous depuis Boston. Bonjour Frédéric.
3: Bonjour Martin.
4: Et 1, et 2, et 3 demi donc pour les Français qui se qualifient pour la troisième fois de suite en demi-finale de la Coupe du Monde. Des Français portés une nouvelle fois par une attaque de feu.
3: Oui, attaque de feu avec ses quatre mousquetaires, hein, on va dire, Mbappé, Dembélé, Olysée, et puis le duo Doué-Barcola, puisque l'un remplace l'autre. On compare cette équipe au Grand Brésil des années 70, parfois, avec ce jeu de passe le plus souvent léché, et puis cette capacité à toujours trouver une solution. Ça a encore été le cas ce jeudi soir à Boston. Les Français auraient pu s'impatienter en voyant Yacine Bounou, le gardien marocain, multiplier les parades dans son but en première période notamment. Il a même arrêté un pénalty de Kylian Mbappé. Mais les Bleus ont continué, ils ont insisté. Une façon aussi de montrer à l'adversaire, au Lion d'Atlas, eh bien qu'ils ne les laisseraient pas avoir leur chance dans ce match. Un Maroc étouffé, puis résigné. Ce qui est assez incroyable, Martin, c'est que cette équipe de France, elle en est à 16 buts marqués depuis le début du Mondial. Tous marqués par des attaquants. Vous avez quand même d'ordinaire un défenseur, un milieu de terrain qui marque dedans en temps. Là, non, ce ne sont que les attaquants, ceux qui brillent, les stars, les flèches irrésistibles. La prime revenant à Kylian Mbappé, 8 buts, et Ousmane Dembélé, 5 buts depuis le début de la compétition.
4: Voilà, 4 fantastiques à la tête de l'attaque française et un ancien milieu défensif qui mène tout ça, un général, un vrai père la victoire de cette équipe de France, un certain Didier Deschamps, bien sûr.
3: Oui, il est en train de laisser une trace indélébile, Didier Deschamps, en poste depuis 2012. Sa première Coupe du Monde, 2014, ça s'était arrêté en quart de finale. Il avait appris, 4 ans plus tard, 2018, le titre mondial. 2022, la finale perdue contre l'Argentine, mais finale encore. Et puis là, nouvelle épopée qui est en marche. Bien sûr, il peut s'appuyer sur les joueurs exceptionnels dont on vient de parler, cette génération qui arrive à point nommé. Mais c'est aussi, et avant tout ça, réussir à lui de savoir à chaque fois depuis 14 ans se réinventer, s'adapter aux joueurs dont il dispose. Il y a 4 ans, le style de l'équipe de France au Qatar était beaucoup plus défensif. Là, Didier Deschamps accepte de lâcher les chevaux. Il sait qu'il ne sera plus sélectionneur à la fin de la Coupe du Monde. Et c'est comme si là, avec la confiance totale de ses joueurs, il libérait, Martin, toutes les énergies.
0: Voilà, des bleus pleins d'énergie. Et vous aussi, merci beaucoup, Frédéric Suto, depuis Boston sur RFI. À noter que Kylian Mbappé a été élu homme du match, lui qui a inscrit son 8e but dans le tournoi. Il rejoint ainsi Lionel Messi en tête du classement des buteurs. La France qui jouera sa demi-finale mardi prochain, elle attend désormais son adversaire. Ça sera soit l'Espagne, soit la Belgique, qui se retrouve à 19h temps universel à Los Angeles. Un match qui sera à suivre ce soir sur les antennes Afrique de RFI.
2: À la une également ce vendredi, Martin, le dernier adieu d'un pays à son guide suprême.
0: 6 jours de funérailles nationales qui se sont achevés cette nuit à Machad, ville natale d'Ali Khamenei, inhumé tout à l'heure. L'ancien dirigeant à la tête de l'Iran depuis 1989 est mort le 28 février dernier au premier jour des frappes américano-israéliennes sur Téhéran. Cérémonie marquée par une immense ferveur populaire et par des appels à la vengeance alors que de nouveaux affrontements ont éclaté ces 2 derniers jours entre les États-Unis et l'Iran. Il s'agit de la reprise des hostilités actualité la plus importante depuis la signature le 17 juin d'un protocole d'accord. Un adieu à l'ancien guide suprême marqué également par une absence, celle de son fils et successeur désigné, Mojtaba Khamenei, qui n'a jamais été vu en public depuis la mort de son père. Une absence qui interroge, nous dit le chercheur Jonathan Piron, spécialiste de l'Iran.
5: Le régime iranien a affirmé que la non-présence de Mojtaba Khamenei se motivait en fait pour des raisons de sécurité. Il est vrai maintenant que les frappes qui sont réalisées par les États-Unis tentent à légitimer ce discours. Mais on est quand même aussi dans une situation où beaucoup de questions en fait demeurent sur l'état de santé réel du nouveau guide iranien. Est-il toujours blessé? Dans quelle mesure est-il réellement aux manettes en fait du pays? On est peut-être aussi dans une situation où aujourd'hui, à la différence du règne d'Ali Khamenei, Mojtaba Khamenei est peut-être plus une espèce d'arbitre, en fait, de coordinateur entre les différentes factions que vraiment la personne qui représente le centre de décision comme l'était son père. Et donc, il faudra voir dans les semaines et dans les mois à venir comment ce nouveau pouvoir va s'organiser. Cette absence est peut-être à la fois une faiblesse du nouveau régime, mais aussi le signe que la manière de décider à l'intérieur du régime iranien change. Et il faudra attendre justement, en fait, à court et à moyen terme de voir clairement les impacts de ce changement de direction.
0: Et des propos recueillis pour RFI par Oriane Verdier, Donald Trump et Benjamin Netanyahou se sont appelés hier soir. Le président américain a informé le premier ministre israélien des derniers mouvements américains dans le Golfe, alors que l'Iran indique qu'une installation militaire a été visée hier près de la ville de Bushehr, qui abrite la seule centrale nucléaire du pays en activité. Le ministère américain de la Défense a démenti être à l'origine de cette frappe. De son côté, le ministre israélien de la Défense, Israel Katz, a affirmé que son pays était prêt à attaquer l'Iran une troisième fois si nécessaire, encore plus durement, a-t-il ajouté.
2: Après les attentats de mardi, la Syrie arrête des membres d'une cellule affiliée au groupe État islamique.
0: C'est en tout cas l'annonce faite par les autorités syriennes après ce double attentat survenu pendant la visite du président français Emmanuel Macron. Une double explosion qui a provoqué la mort d'une personne et blessé 36 autres. Ça s'est passé à proximité de l'hôtel où avait séjourné le dirigeant français. Les responsables sont désormais entre nos mains, a affirmé le ministre syrien de l'Intérieur, Anas Ratab. Les auteurs présumés ont été arrêtés dans différents secteurs de Damas, notamment dans deux quartiers de la capitale, abritant une forte communauté alaouite, dont est issu le clan de l'ex-président Bachar el-Assad, chassé du pouvoir en décembre 2024.
2: Moscou lance un avertissement à Kiev au moment où l'Ukraine intensifie ses frappes.
0: Une escalade qui ne fera que prolonger la guerre, prévient le Kremlin. Alors que l'Ukraine multiplie depuis des mois les frappes de drones sur les raffineries, sur des dépôts de pétrole et des cargos en mer, ce qui a provoqué une pénurie de carburant en Russie. Des frappes ukrainiennes qui ont fait 38 morts en Russie la semaine dernière, selon Moscou, et ce alors que le président américain Donald Trump a donné l'autorisation à l'Ukraine de produire sur son sol des missiles Patriot. Des détails techniques doivent encore être réglés, a précisé le chef d'État ukrainien Volodymyr Zelensky. Des missiles indispensables contre les missiles balistiques russes, qui touchent par exemple quotidiennement Zaporijja dans le sud de l'Ukraine, la ville qui est aussi la cible des drones FPV, petits engins chargés d'explosifs, face auxquels policiers, secouristes et civils sont impuissants. Reportage Lucas Lazo.
6: Maxime est un jeune officier de police de Zaporijja. Il claudique, la main ferme sur sa béquille, la jambe recouverte d'épais bandages.
7: En réalité, j'ai eu énormément de chance. L'éclat qui est entré dans ma jambe est passé à seulement 2 cm de l'artère. Il est entré là, puis il est ressorti par ici.
6: Deux jours plus tôt, il intervenait avec ses collègues sur les décombres d'un bâtiment ciblé par une frappe russe en plein centre-ville.
7: Lorsque j'ai commencé à documenter les dégâts, tout est arrivé soudainement. Je n'ai rien entendu, je n'ai pas eu le temps de voir le drone. Simplement un flash, puis un bourdonnement dans mes oreilles. J'ai baissé les yeux et je me suis rendu compte que ma jambe était déjà couverte de sang.
6: 20 minutes après la première frappe, un petit drone FPV surgit à son tour, équipé d'une caméra et piloté à distance depuis les lignes russes. Il cible l'intervention des secours. C'est la hantise d'Alexander Setchov, le directeur de la défense civile. Il équipe désormais ses hommes comme s'ils opéraient sur le front.
8: Beaucoup de nos véhicules sont équipés d'une protection supplémentaire, notamment des grilles spéciales. La cabine est renforcée pour mieux protéger les équipes contre les éclats. Ces véhicules sont également dotés de systèmes de brouillage électronique. Lorsqu'on intervient, on les active pour tenter de neutraliser les drones ennemis.
6: Zaporijja, Alexander redoute désormais un scénario à la Kherson, une ville où civils et secouristes sont harcelés quotidiennement par ces drones kamikazes. Lucas Lazo, de retour de Zaporijja, RFI.
0: L'Ukraine, par ailleurs, où une enquête a été ouverte à Lviv, la grande ville de l'ouest du pays, où l'enrôlement d'un jeune homme par des militaires a engendré des échauffourées. Deux procédures pénales ont été ouvertes. Elles concernent des militaires, des policiers et environ 200 civils, selon le bureau du procureur général.
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2: À Dakar, il est 5h10. Le Conseil constitutionnel dit non à la réforme de la Constitution.
4: Un conseil saisi à la demande du président Bassirou Diomaye Faye, alors que cette révision avait été adoptée le 29 juin dernier par l'Assemblée nationale, présidée par son ancien Premier ministre Ousmane Sonko, et largement dominée par le PASTEF, une réforme qui devait revenir sur l'équilibre des pouvoirs entre l'exécutif et le Parlement. Le chef de l'État qui avait saisi le Conseil constitutionnel ce lundi pour violation de la procédure et le Conseil des sages qui lui a donné raison hier soir, Léa Lisa Vesterhoff.
10: Pour justifier sa décision, le Conseil constitutionnel invoque une série de violations de différents articles de la loi suprême. Exemple, la décision d'accroître les moyens humains, matériels et budgétaires de la future Cour constitutionnelle sans prévoir de recettes compensatrices, contraire à l'article 82 de la Constitution, estime le Conseil des sages. Ou encore, le refus par le président de l'Assemblée nationale, Ousmane Sonko, d'accorder à l'exécutif la procédure dite de vote bloqué, une disposition qui permet d'adopter une proposition de loi sans les amendements. La révision de la loi fondamentale telle qu'adoptée lundi dernier est donc déclarée contraire à la Constitution du Sénégal. Pour le PASTEF d'Ousmane Sonko, à l'origine de cette proposition de loi, c'est un revers. Pour le chef de l'État, à l'inverse, une victoire politique. Bassirou Diomaye Faye reprend la main. Il va pouvoir réintroduire sa version de la révision de la loi suprême et la soumettre à un référendum s'il le souhaite, ou alors laisser cette réforme dormir dans un tiroir, car le chef de l'État n'est soumis à aucun délai pour organiser un référendum sur cette question. Léa Lisa Vesterhoff, Dakar, RFI.
4: L'actualité africaine marquée aussi par cette visite officielle de 3 jours du président sud-africain en France, Cyril Ramaphosa, qui arrive aujourd'hui à Paris. Il sera reçu ce soir par son homologue français Emmanuel Macron. Visite qui témoigne des bonnes relations entre les deux pays, assure l'Elysée. Même si un petit point de tension reste à dissiper, la France ayant préféré inviter le Kenya plutôt que l'Afrique du Sud lors du G7 au mois de juin à Évian. Cyril Ramaphosa qui doit aussi assister aujourd'hui à un sommet sur la transformation de l'éducation organisé par l'UNESCO.
2: L'Europe frappée de plein fouet par une nouvelle canicule.
4: La troisième depuis le début du mois de mai, une accélération dramatique des épisodes caniculaires, notamment pour l'Espagne, pays en première ligne sur le vieux continent face au réchauffement climatique causé par l'activité humaine. L'Espagne, où un feu de forêt a fait 12 morts dans le sud du pays.
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0: 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Il est 8h. 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
2: Le journal international. Bonjour Marion Cazeneuve.
3: Bonjour Clotilde.
2: À la une, ces foules de fidèles en noir en Iran pour les obsèques d'Ali Khamenei.
3: L'ancien guide suprême a été inhumé tout à l'heure à Mashhad. La fin de funérailles de 6 jours. Elles auront été marquées par la reprise des hostilités entre l'Iran et les États-Unis. La France, première qualifiée pour les demi-finales de la Coupe du Monde de football. Les Bleus se sont défaits du Maroc 2-0 et la nuit a été bien courte pour les supporters qui ont fêté cette victoire jusqu'à des heures indues. On sera dans les rues de Paris dans ce journal. Paris, où atterrit tout à l'heure le président sud-africain, visite d'État de 3 jours pour Cyril Ramaphosa et après des tensions entre les deux pays liées au dernier G7. Et puis une partie de l'Europe suffoque sous une nouvelle vague de chaleur. Le gouvernement français vient de déclencher un plan inédit pour y faire face.
2: En Iran, la fin donc de 6 jours d'hommage à Ali Khamenei.
3: L'ancien guide suprême mort le 28 février au début de la guerre a été inhumé il y a quelques heures dans sa ville d'origine, Mashhad, dans le nord-est. Des funérailles marquées par

0: Des foules de fidèles vêtus de noir, en deuil, en pleurs souvent, en Iran mais aussi en Irak, où sa dépouille a aussi été exposée. Ses obsèques ont aussi été marquées par la reprise des hostilités entre l'Iran et les États-Unis. Les Iraniens faisaient donc leurs adieux à l'ayatollah dans cette ville de Machad, où s'est rendu aussi RFI reportage sur place de Sami Bourlifa.
1: Le cercueil de l'ancien guide suprême Ali Khamenei est en train d'arriver. Et avec lui, des petits cercueils aussi, ceux de ses petits-enfants, tués dans la frappe qu'il a visée en février dernier. Les gens sont en pleurs, les mains en l'air. Tout le monde salue le passage du cortège funèbre. Qu'est-ce que ça vous fait, madame, de voir le cercueil du guide suprême passer ?
2: Ce n'est que plus tard que nous mesurerons vraiment l'ampleur de cette perte.
1: Je vois que vous êtes très émue, très triste, en pleurs.
2: Je suis à la fois extrêmement triste et heureuse. Heureuse parce que mon imam, mon guide, est devenu martyr, comme il le souhaitait. Il a rejoint ses compagnons, nos chefs militaires, eux aussi, tués.
1: C'est une semaine de funérailles qui s'achève. Quelle est la suite pour vous ?
2: Nous devons marcher dans les pas de notre guide et soutenir son fils, son successeur, jusqu'à notre dernier souffle.
1: Les gens se tapent la tête, ils se tapent le visage, comme le veut la tradition chiite. Bonjour monsieur, comment vous vous appelez ?
3: Amir.
1: Amir, c'est une semaine de deuil, mais en même temps, c'est une semaine où la guerre reprend. Comment vous vivez ça ?
4: Nous sommes la patrie de la résistance, alors nous résisterons jusqu'au bout. Nous remettrons les Américains à leur place.
1: La mise en terre vient de s'achever. Ali Khamenei repose désormais ici, au bout de cette rue dans laquelle je me trouve, au mausolée de l'imam Reza, au lieu de la spiritualité chiite. Il repose dans sa ville natale. Sami Bourlifa, Mashhad, RFI.
0: Et je le disais, ces obsèques ont été marquées par la reprise des hostilités entre les États-Unis et l'Iran, avec des frappes dans le Golfe, mais aussi en Iran. Une installation militaire a été touchée hier à Bouchehr. C'est dans cette ville, au bord du Golfe Persique, que se trouve la seule centrale nucléaire en activité du pays. Et depuis la reprise de ces frappes, le trafic maritime chute dans le détroit d'Ormuz. C'est ce qu'indiquent des analystes, et c'est surtout la route omanaise soutenue par l'ONU qui est concernée. Des attaques ont visé des navires sur cette route plus tôt dans la semaine.
5: Dans l'actualité, Marion, il y a aussi le mondial de football et les Bleus qui entrent dans le dernier carré.
0: L'équipe de France dompte les Lions de l'Atlas. 2-0 contre le Maroc avec un but de Kylian Mbappé, un autre d'Ousmane Dembélé hier soir. Direction les demi donc pour les joueurs de Didier Deschamps. Une victoire savourée par des millions de supporters dans les bars. Les bars autorisés à ouvrir jusque tard dans la nuit à Paris pour l'occasion. Et dans ces bars, dans les rues aussi, il y avait beaucoup d'heureux et quelques déçus au micro de Marius Lafont.
6: On s'est éclaté, on a rigolé, on était enthousiastes, c'était ouf quoi.
7: Le Maroc, c'est dommage parce qu'on aime le Maroc aussi.
8: C'est une belle équipe quand même.
7: Une belle équipe et non, vraiment c'était top, top, top.
9: Bonne ambiance déjà dans Paris, dans les bars. 2-0, on n'a pas trop vu les Marocains, mais c'est ok.
10: Inch'Allah, la prochaine fois, on va gagner. Aujourd'hui, on a perdu le football. On a oublié le football. Malheureusement, on n'a pas joué ni la défense, ni l'attaque. Honnêtement, zéro action. Sauf le pilanti de Boulou, qui nous a sauvé dès le premier mi-temps. Bravo les Français, félicitations. Je suis content parce que voilà, c'est le football. J'espère la prochaine fois, ça veut dire 4 ans. C'est encore loin. Peut-être je mors, peut-être vous êtes encore jeune, mais moi je commence à vieillir. Alors.
0: Des supporters rencontrés à Paris par Marius Lafont. Avec les moyens techniques de Steven Elsie, la France connaîtra son adversaire en demi ce soir. Ce sera le gagnant du match Espagne-Belgique.
5: On reste à Paris avec cette visite d'État.
0: Celle du président sud-africain Cyril Ramaphosa arrive tout à l'heure en France pour 3 jours. Il se rendra au siège parisien de l'UNESCO pour co-présider un comité sur l'éducation. Il assistera aussi à la commémoration des 110 ans de la bataille du Bois d'Elleville pour rendre hommage aux soldats sud-africains tombé en France lors de la Première Guerre mondiale. Mais le point d'orgue de cette visite, Valentin Hugues, ce sera la rencontre ce soir entre Cyril Ramaphosa et son homologue Emmanuel Macron. Leur relation s'était refroidie après le G7.
11: Le président sud-africain Cyril Ramaphosa doit rencontrer Emmanuel Macron en tête-à-tête ce vendredi. C'est vraiment le temps fort de sa visite en France, car même si les relations diplomatiques entre les deux pays sont toujours bonnes, il y a tout de même eu un petit point de tension cette année quand la France a préféré inviter le Kenya plutôt que l'Afrique du Sud. Sud pour le G7 au mois de juin. Le porte-parole de la présidence sud-africaine avait rapidement tapé du poing sur la table, affirmant que Pretoria avait bien été invité au G7 quelques mois plus tôt, mais que des pressions américaines auraient forcé Paris à revoir sa liste d'invités. L'Afrique du Sud avait ensuite choisi de temporiser et la France avait justifié son choix d'inviter le Kenya en raison du sommet Africa Forward, co-organisé par Paris et Nairobi la même année. Reste que cet événement a tout de même quelque peu entaché l'amitié franco-sud-africaine. Cette visite, qui intervient donc moins d'un mois après le G7, est cruciale pour en quelque sorte effacer cet épisode récent et s'assurer que les deux pays conservent de très bonnes relations diplomatiques. Valentin Hugues, Johannesburg, RFI.
0: Et Cyril Ramaphosa arrive donc ce soir pour une visite d'État de 3 jours à Paris.
5: Pour le moment, il est 8h07 à Paris et à Berlin, en Allemagne, des dizaines de milliers d'emplois menacés.
0: Ça se passe chez Volkswagen. Le constructeur auto, très en difficulté, avait déjà engagé un plan social prévoyant la suppression de 50 000 postes d'ici 2030. Et le PDG de Volkswagen ne devrait pas en rester là. Le conseil de surveillance s'est réuni hier soir. Peu d'informations ont filtré, mais la presse évoque un plan d'économie historique. Les syndicats en colère réclament à la direction des informations claires. À Berlin, la correspondance de Pascal Thibault.
3: Un plan de 12 mesures doit permettre à Volkswagen en difficulté de reprendre des couleurs. Face au recul des ventes en Europe comme en Chine et aux incertitudes liées aux droits de douane pour le marché américain, l'heure est à la réduction des capacités et des coûts. Volkswagen veut produire moins de voitures, 9 millions par an au lieu de 10 aujourd'hui. Et pour rappel, 12 millions avant la pandémie de Covid. La gamme des modèles doit être réduite de moitié et les options des trois quarts. Le communiqué de Volkswagen au terme d'une réunion du conseil de surveillance très attendue ne donne en revanche aucun chiffre sur des suppressions d'emplois supplémentaires ou des fermetures de sites. Dans la presse, il était question de 100 000 postes en moins au lieu de 50 000 prévus jusqu'à maintenant. 4 usines en Allemagne seraient menacées. Dans une vidéo mise en ligne hier soir, le PDG de Volkswagen, Oliver Blume, reste très vague.
8: Nous agissons maintenant. Avec notre programme d'avenir, nous poursuivons notre transformation avec un objectif précis. Volkswagen doit devenir plus rapide, plus robuste et plus concurrentiel.
3: Après avoir organisé dans la journée des manifestations de protestation, les syndicats se montrent encore plus remontés. La présidente du comité d'entreprise de Volkswagen exige du PDG qu'il se présente ce vendredi devant ses employés pour jouer carte sur table. La manière dont la direction traite les salariés est le comble du manque de respect pour Daniela Cavallo. Pascal Thibault, Berlin RFI.
5: Également dans l'actualité, Marion, plus d'un millier de personnes évacuées à Taïwan à l'approche d'un puissant typhon.
0: Le typhon Bavi a touché déjà plusieurs îles du Pacifique et il devrait frapper l'île aujourd'hui et demain. Ce sera probablement l'une des pires tempêtes depuis des décennies à Taïwan. On s'attend, Romain Huertal, à des pluies torrentielles et des rafales allant jusqu'à 200 km/h.
12: Écoles, bureaux et administrations fermées. C'est avec des rues inhabituellement calmes que Taipei s'est réveillé vendredi 10 juillet. Comme dans l'ensemble de la partie nord de Taïwan, les habitants de la capitale étaient invités à se préparer au passage du typhon Bavi qui devrait lécher les côtes nord de l'île dans la nuit de vendredi à samedi avant de se diriger vers la Chine. Des vents violents et jusqu'à 900 mm de pluie sont attendus, ainsi que des vagues de plus de 6 mètres, notamment dans les régions de Keelung et Ilan. La veille, les Taïwanais se sont rués dans les supermarchés pour acheter des provisions, provoquant de longues files d'attente et des rayonnages vides. Certains magasins ont également barricadé leur devanture avec des sacs de sable. Bavi, qui a frappé l'île de Guam et les îles Mariannes du Nord lundi en tant que super typhon, a depuis perdu de la puissance, mais reste un typhon puissant, a averti l'agence de météo taïwanaise. Le rayon des vents violents s'étire sur plus de 300 km, en faisant une des tempêtes les plus larges à frapper l'île depuis 1995. Autre conséquence, des dizaines de vols internationaux et domestiques ont été annulés par les compagnies aériennes, une liste qui pourrait encore s'allonger d'ici à dimanche. Romain Huertal, Taipei, RFI.
0: Et le réchauffement des océans favorise l'intensification des tempêtes tropicales, notamment de ces typhons. Le réchauffement climatique lié aux activités humaines favorise aussi la précocité et l'intensité des canicules. L'Europe suffoque sous une nouvelle vague de chaleur en ce moment. Elle provoque notamment des incendies. 12 personnes sont mortes dans un feu de forêt en Espagne, en Andalousie. Des milliers d'hectares ont été brûlés en France, dans plusieurs régions. La France vient d'ailleurs de déclencher un plan inédit, un plan chaleurs extrêmes dans les départements placés en vigilance rouge. 9 sont concernés aujourd'hui.
5: Et dans ces départements, Marion, Uber Eats et Deliveroo suspendront leur livraison entre 14 et 18 heures.
0: Et les deux entreprises répondent aux demande du gouvernement français qui souhaite protéger la santé des livreurs. Mais ce n'est qu'une demi-mesure, regrettent les syndicats. Ces travailleurs ne sont pas salariés, ils ne seront donc pas indemnisés. Et surtout, la mesure ne s'applique pas lorsqu'un département est en vigilance orange, ce qui pourtant rend déjà les conditions de travail très difficiles pour ces livreurs rencontrés à Paris par Nicolas Pichon-Levenbrock.
13: 14 heures à Paris, 34 degrés à l'ombre, un peu moins à l'intérieur de la maison des coursiers, rue Saint-Denis. Ici, une dizaine de livreurs profitent du frais sur les canapés de l'association. Comme Mohamed, 49 ans, il vient de finir sa première tournée de la journée.
14: J'ai commencé à 11h45 jusqu'à 14h. Avec la chaleur, c'était un peu pénible au fait.
13: Beaucoup de ses collègues renoncent à livrer entre midi et 2, mais lui n'a pas le choix.
14: Quand tu n'es pas encore régularisé, il y a des choses que tu fais et que ton cœur n'a pas envie, mais tu le fais pour pouvoir survivre.
13: La suspension des livraisons de 14h à 18h, son collègue Jumo Abo est pour, à condition que les livreurs soient indemnisés.
15: Les plateformes, ils sont assis dans le froid, dans le climatiseur. Nous, on souffre en bas du soleil. Ils savent très bien que c'est vraiment difficile. Nous, on demande, si on ne travaille pas, il n'y a pas de commande. On doit être rémunéré, mais ils n'ont pas accepté.
13: Le coursier n'a pas fait de livraison ce midi. Il évite à tout prix la chaleur.
15: La canicule passée, là, j'ai travaillé pendant quelques jours et après, je me suis tombé malade. Je me sentais très fatigué. J'ai eu la fièvre, donc j'étais obligé de voir un médecin. Bon, ça a à peu près une semaine.
13: Pendant cette semaine de maladie, Jumo Abo n'a pas reçu un centime de la part des plateformes. Alors, plus qu'une suspension des livraisons, ce qu'il réclame, c'est un vrai statut de salarié, bien plus protecteur.
0: Un reportage de Nicolas Pichon-Levenbrock à Paris. Et aujourd'hui, donc, 9 départements sont en vigilance rouge canicule. Demain, 24 départements seront concernés.
5: On va reparler de la canicule et de ses conséquences dans quelques minutes avec Stéphane Geneste, notamment des conséquences sur l'industrie européenne.
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1: La semaine se termine en ce vendredi 10 juillet. Aujourd'hui, quelques sorties à faire sur l'île Lyon. On commence avec une visite du patrimoine. C'est les mystères de la citadelle. Au départ du bois de Pierre-Levé, vous allez pouvoir remonter le temps pour découvrir l'histoire et l'évolution du fort de la Pierre-Levé. Depuis les douves du haut du bastion, vous allez plonger dans l'histoire surprenante de cette forteresse qui a servi tour à tour de caserne, de prison d'État, de colonie de vacances également, qui abrite les associations aujourd'hui. C'est à 14h30 cet après-midi, réservation à l'office de tourisme. Il y a du cinéma sinon pour ce vendredi, avec trois films à découvrir au Ciné-Ilay. Le premier à 16h, Des mignons et des monstres. C'est le troisième film sur les petits personnages jaunes, sans compter les quatre autres, hein, avec Moi, Moche et Méchant. Dans ce film, les mignons sont dans les années 20 à Hollywood. Ils veulent faire leur propre film de monstres, hein, comme Godzilla ou King Kong, qui sortaient à cette époque, qui impressionnaient tout le monde. Mais par souci de réalisme, ici, pas d'effet visuel ni de maquillage, les mignons vont carrément créer des vrais monstres en faisant plein de gaffes, bien sûr, plein de bêtises. C'est à découvrir à 16h aujourd'hui. À 18h, un nouveau film à découvrir, c'est Dao, présenté pour la première fois en compétition officielle à la Berlinale 2026. Le film raconte l'histoire d'une femme bissao-guinéenne qui vit en France et qui, lors du mariage de sa fille, se remémore la cérémonie organisée dans son village d'origine pour son père récemment décédé. C'est à découvrir à 18h, donc aujourd'hui. Ce soir à 21h30, un autre nouveau film à découvrir, c'est Backrooms, un film de science-fiction horrifique américain de Ken Parsons. Il a tout juste 20 ans, Ken Parsons, et il sort son premier long-métrage adapté de sa web-série qu'il avait déjà sorti. Une mystérieuse porte apparaît dans le sous-sol d'un magasin et mène vers une dimension labyrinthique composée de couloirs, de pièces étranges, agencées de manière un peu aléatoire. Un film à la fois haletant, claustrophobique, cauchemardesque et très dérangeant. C'est à découvrir ce soir donc à 21h30. Demain samedi, un concert au Fou Brassant à la Microbrasserie. De 19h à 22h, vous retrouverez Chloé et son violoncelle à découvrir demain. De la musique toujours demain avec la grande soirée dansante Feels Music au casino des années 80 à aujourd'hui pour danser, passer une bonne soirée. C'est gratuit en plus, c'est au casino demain de 21h à 2h du matin. Puis demain samedi, du cinéma également, trois films à découvrir. À 16h, Les Caprices de l'Enfant Roi, une comédie historique française. À 18h15, Le Retour des Mignons et des Monstres, hein, qui passe aujourd'hui à 16h. Il repasse donc demain à 18h15. Et puis à 21h, demain, toujours au Ciné-Ilay, c'est La Bataille de Gaulle. J'écris ton nom, le deuxième volet du diptyque biographique sur la vie du général de Gaulle. Tout ça, je vous en reparlerai plus en détail dans l'agenda de demain.
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2: Bonjour, bonjour et bienvenue dans cette nouvelle chronique culture de la Pokitech. Aujourd'hui, je vais vous parler du premier tome du manga Requin Miaou, du titre original Samenian. Donc c'est un manga pour un public jeunesse qui a été écrit par Juno. Il est paru en 2024 aux éditions Shogakukan, puis le 4 juin 2026 en France aux éditions Soleil. Vous pourrez retrouver Requin Miaou dans le commerce au prix de 9,99€. L'âge conseillé pour le lire est de 8 ans et plus, et il n'existe pas d'adaptation en animé. Encore plus mignon, duveteux et ancré dans notre quotidien, les petits chats de l'univers Mofusand font leur grand retour. Véritable star de la sphère de Juno, l'iconique Requin Miaou, ou encore appelé en anglais Shark Miaou, le chaton en cosplay de requin partagera son quotidien et celui de ses comparses au fil de nombreuses pérégrinations. Donc le résumé de ce tome, le requin Miaou ne quitte plus son uniforme de requin depuis qu'il l'a reçu. Ce costume fait désormais partie intégrante de son identité et le félin en est très fier. Ainsi va la vie de cet adorable petit chat, accompagné de ses nombreux amis, avec qui il partage de trépidantes expériences, même les plus désagréables chez le docteur. Le cours de sa vie féline va brusquement basculer lorsqu'il décide de recueillir Petit Miaou, un pauvre chaton abandonné. Désormais responsable de cette boule de poils pleine d'énergie, le requin Miaou pourra au moins compter sur le soutien de ses nombreux amis. Donc à savoir maintenant sur ce titre, ce nouveau recueil d'histoires courtes est issu de l'univers foisonnant de Juno, dont les chats délicats ont été déclinés en figurines, papeteries et peluches. Devenu un véritable phénomène kawaii, Mofusand a déjà conquis le cœur de près de 750 000 followers sur Instagram. Juno est scénariste et dessinatrice, elle est née et réside au Japon. Ses petits chatons tout fluffy du monde de Mofusand ont déjà conquis plusieurs générations de fans. Elle est l'autrice de plusieurs recueils, dont Mofusand, le petit guide des chats baroudeurs qui est paru en 2023, et Parler japonais avec Mofusang, qui est paru en juin 2026, tous les deux aux éditions Soleil Manga. Donc concernant maintenant mon avis, eh bien j'avais déjà pu voir ces adorables figurines de chats habillées avec tout un tas de costumes de la marque Mofusand, mais je n'avais jamais trop poussé ma curiosité à leur sujet. J'ai donc été assez surprise de découvrir ce petit recueil d'histoires courtes, me demandant bien ce que Juno, l'auteur, allait nous proposer. On est ici clairement sur un titre à destination des plus jeunes, même si certaines scènes sont parfois tellement libres au niveau de l'interprétation que tout ne sera pas forcément clair pour eux, qui mêle habilement des moments pleins de douceur, hyper mignons, mais aussi assez drôles. On y suit le quotidien de Requin Miaou et celui de tous ses amis, dans des situations de la vie de tous les jours, comme s'ils étaient des êtres humains. Petit boulot, visite au médecin, ménage, repas, etc. J'ai passé un bon moment avec cette lecture, mais je pense que je ne suis pas du tout le public cible, puisque je ne connais pas assez la marque et je suis peut-être un peu trop vieille pour vraiment me laisser séduire. Cette œuvre est sans aucun doute destinée à des personnes moins néophytes de la licence ou encore plus jeunes que moi. Quoi qu'il en soit, j'accorde la note de 3 sur 5 à ce recueil d'histoires courtes. Voilà. Donc je rappelle que la série Requin Miaou de Juno est à retrouver aux éditions Soleil avec pour le moment un tome de sortie. C'est tout pour la chronique d'aujourd'hui, j'espère qu'elle vous aura plu. Je vous donne rendez-vous dès demain pour une nouvelle émission de la Pokitech. Sur ce, à bientôt.
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0: 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Il est 9h.
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2: Le journal international, c'est avec vous Martin Guèze. Ce n'est plus un conflit ouvert, mais jamais les frappes entre les États-Unis et l'Iran n'avaient été aussi intenses depuis la signature d'un protocole d'accord entre les deux belligérants.
3: Un protocole censé être garant d'un cessez-le-feu entre Washington et Téhéran, mais depuis deux jours, les frappes ont repris, Clotilde notamment sur l'Iran, touché dans la région de Bushehr, qui abrite la seule centrale nucléaire encore active dans le pays, au moment où l'Iran enterrait le défunt guide suprême Ali Khamenei. Les frappes israéliennes, elles se poursuivent à Gaza, où les déplacés subissent en plus la chaleur de plein fouet dans une marée de tentes au bord de la Méditerranée. De l'autre côté de l'Atlantique, les Bleus passent eux sans encombre l'obstacle marocain et filent pour la troisième fois de suite en demi-finale de la Coupe du Monde. Nous serons aussi dans ce journal en Hongrie, en Nouvelle-Calédonie, au Mozambique et en Corée du Nord, où un pont avec la Russie doit être inauguré. Sauf que l'inauguration de l'édifice se fait attendre, un projet emblématique mais au ralenti, sur lequel reviendra Nicolas Rocca en fin de journal.
2: Malgré les frappes américaines, l'Iran a enterré son ancien guide suprême.
3: En pleine reprise des hostilités, alors que la trêve avec les États-Unis est désormais terminée, selon Donald Trump, Ali Khamenei a été inhumé très tôt ce vendredi dans sa ville natale de Mashhad, dans le nord-est de l'Iran. Le guide suprême iranien, dirigeant du pays depuis 1989, est mort le 28 février dernier, au premier jour des frappes américano-israéliennes. Un enterrement au terme de 6 jours de funérailles nationales XXL dans tout le pays, et même au-delà, car des cérémonies ont aussi été organisées en Irak. Une façon pour le régime iranien de donner l'image d'un pays uni, estime le chercheur Jonathan Piron, spécialiste de l'Iran.
4: Ces cérémonies ont permis en fait au régime d'essayer de mettre en scène sa puissance, et c'est aussi un message qui s'est adressé aux pays de la région. Il y a eu toute une série

0: d'invitations qui ont été lancées. Il y a aussi eu des funérailles qui ont été menées jusqu'en Irak pour connecter la communauté chiite, ce qui est quand même aussi un message fort qui est envoyé par le régime iranien, qui essaye de prouver qu'il n'est pas isolé. Maintenant, il y a aussi beaucoup de propagande, de mise en scène dans ces funérailles. Le régime a parlé de plusieurs millions de personnes présentes dans les rues. Alors, il est certain qu'il y a eu plusieurs centaines de milliers, voire même peut-être quelques millions de personnes dans les rues. Mais l'enjeu maintenant, en fait, pour le régime, c'est la reconstruction, c'est l'économique, c'est le social. Et on sait que de ce côté-là, il est toujours dans une situation qui est très compliquée.
1: Les propos recueillis par Oriane Verdier. L'Iran indique par ailleurs qu'une installation militaire a été visée cette nuit près de la ville de Bouchehr, qui abrite la seule centrale nucléaire du pays en activité. Le Pentagone, qui a démenti être à l'origine de cette frappe. De son côté, le ministre israélien de la Défense, Israël Katz, a affirmé que son pays était prêt à attaquer l'Iran une troisième fois si nécessaire. Encore plus durement encore, a-t-il ajouté. L'actualité au Moyen-Orient, marquée aussi par la mort de 6 personnes dans la bande de Gaza, tuées hier dans des frappes et des tirs israéliens, selon la défense civile gazaoui. Plus de 1000 Palestiniens ont été tués dans des bombardements de l'État hébreu depuis l'entrée en vigueur du cessez-le-feu en octobre dernier. Et dans le même temps, le président palestinien Mahmoud Abbas a lui fixé au 28 novembre la date des prochaines élections législatives, ce qui marquerait le premier scrutin de ce type depuis 20 ans si elles ont lieu. Cette semaine, le Hamas, vainqueur des législatives en 2006, s'est dit prêt à céder les rênes de l'administration de Gaza, mais sans rendre les armes. Les frappes israéliennes, on l'a vu, qui elles continuent alors que les conditions de vie des Gazaouis restent extrêmement précaires. Les déplacés suffoquent sous des tentes frappées par une chaleur accablante. Reportage à Gaza de Ramiel Merari avec l'appui d'Abla Junaïdi à Paris.
2: Sur la côte sud de Gaza, la Méditerranée fait face à une autre mer, celle des tentes le long du rivage. Serrées les unes contre les autres, ces abris de fortune ne laissent pas passer l'air venu du large. Les parents, comme les enfants, en souffrent, surtout quand ils sont malades, comme le fils d'Adam
3: El-Bata. Il n'arrive pas à dormir car il a du mal à respirer. Je l'emmène en dehors de la tente la nuit pour qu'il puisse trouver un peu d'air. Je lui apporte de l'eau froide en bouteille que j'achète dans le commerce et je l'en asperge.
4: On sort, on change d'air en allant à la mer ou chez une cousine, mais il fait chaud partout.
2: Oum Mohamed, comme tout le monde, trouve du répit comme elle le peut. Un balai à la main, elle nettoie sans arrêt sa tente pour essayer de faire reculer un autre fléau.
4: Dans la tente, il y a les moustiques, les rats, des tas d'insectes, des vers. Pourtant, je ne laisse pas les poubelles traîner, mais ça pullule avec cette chaleur. Pour les rats, on a mis des sièges pour les punaises, on a mis du produit, mais ça n'a aucun effet. Ça revient toujours.
2: Conséquence, dans la bande de Gaza, les tentes ne sont plus un refuge pour les déplacés, mais le plus souvent des foyers de maladies, notamment les maladies respiratoires et de peau.
1: Une canicule qui ne connaît pas de frontières et qui frappe de plein fouet l'Espagne, pays en première ligne sur le vieux continent face au réchauffement climatique causé par l'activité humaine. L'Espagne, où un feu de forêt a fait 12 morts dans le sud du pays, ça s'est passé près de la ville d'Almeria, un bilan qui dépasse à lui seul celui de l'ensemble de l'année 2025 dans le pays. Et puis la France, elle vient de placer 9 départements en vigilance rouge canicule ce vendredi dans l'ouest du pays, où la barre des 40 degrés devrait être atteinte, et il fera 37 à Paris ce vendredi selon Météo France, et demain ce sont 24 départements qui seront en vigilance rouge.
5: Il faisait 29 degrés en revanche à Boston hier soir, une température idéale, Martin, pour jouer au football.
1: Idéale, comme la soirée des Bleus, vainqueur 2-0 du Maroc en quart de finale. Grâce à des buts de Kylian Mbappé et d'Ousmane Dembélé, pour la troisième fois d'affilée, la France est en demi de la Coupe du Monde. Un rêve bleu, les yeux ouverts pour les supporters comme pour les joueurs. Frédéric Suto.
6: Et on pouvait pas rêver mieux en vrai. C'était vraiment incroyable et puis en plus c'était un bon match.
7: Un beau match qui a fini par se décanter en deuxième période. On jouait depuis une heure. Yacine Bounou, le gardien marocain, avait repoussé toutes les tentatives des Bleus, dont un pénalty de Kylian Mbappé. Les Français ont insisté. Captain Mbappé a fini par trouver la faille. Et 6 minutes plus tard, son compère Ousmane Dembélé l'a imité.
8: 2-3 minutes avant, Kylian m'a dit de rester un peu plus dans l'axe, que dès qu'on va avoir un ballon, il va falloir y aller. Il fait une très belle course qui m'ouvre un peu tout le chemin, et voilà, je voulais seulement la cadrer pour pouvoir que ça rentre dans le but, et voilà, je suis content.
7: Cinquième but du mondial pour Dembélé, 8 pour Mbappé. L'attaque tricolore continue de faire des étincelles et de séduire le public américain.
9: J'adore leur façon de jouer, un jeu tout en nuances, en subtilité, et cette manière de construire leurs actions et leurs buts, c'est vraiment incroyable.
7: Les Français ne connaissent pas encore leur adversaire des demi-finales, mais le rêve américain se poursuit. pour les supporters aussi.
10: On va à l'Espagne, on se venge de l'euro et ensuite on se venge de l'Argentine en finale.
11: Moi je sais pas qui veut qui. Enfin, la Belgique qui monte en puissance, donc on verra. Mais franchement, ouais, faut gagner, faut gagner.
10: On a l'équipe pour. Et on est en demi.
7: Frédéric Sutton,
10: on est en demi.
1: Voilà, la France qui jouera sa demi-finale, on l'a compris, mardi prochain. La France qui attend désormais son adversaire, ça sera soit l'Espagne, soit la Belgique, qui se retrouve à 19h, temps universel à Los Angeles. Un match à suivre sur les antennes d'Afrique de RFI.
5: Pour le moment, il est 9h07 à Budapest où plusieurs centaines de partisans de Viktor Orban ont manifesté devant le palais présidentiel.
1: À l'appel du Fidesz, le parti de l'ex-premier ministre, les protestataires qui ont haussé le ton contre ces amendements de la Constitution qui doivent être votés le 14 juillet par le TISA. C'est le parti du nouveau chef du gouvernement, Peter Madiar, et ils doivent notamment destituer le président de la République de manière expéditive. Destitution justifiée, selon Peter Madiar, par la perte de confiance de la société hongroise envers cette fonction, fonction honorifique dans le pays, et Peter Madiar n'a pas hésité à qualifié l'actuel président, Tamás Szulyok, de marionnette de Viktor Orban. Une destitution qui ferait polémique en Hongrie. Notre correspondante, Florence Labrouillère, était dans le cortège auprès des contestataires. Reportage.
12: La constitution hongroise prévoit une procédure pour limoger le président dans le cas où ce dernier manquerait à ses fonctions. Mais Peter Madiar ne respecte pas la procédure. Il a choisi la manière forte pour se débarrasser du président de la République et c'est ce que lui reproche Judith, une sympathisante de Viktor Orban.
13: Le gouvernement bafoue l'état de droit et l'Union européenne ne dit rien.
12: Un autre amendement qui sera voté la semaine prochaine suscite aussi la controverse. Un député ne pourra pas siéger au Parlement plus de 12 ans. Cette mesure étant rétroactive, elle signifie que les trois quarts des députés actuels du Fidesz ne pourront pas se présenter aux prochaines élections. Janusz Boka, député du Fidesz, est indigné.
3: Là, on franchit toutes les lignes rouges. Si un parti peut empêcher son opposition de se présenter aux prochaines élections, franchement, dans quelle démocratie vit-on ?
12: Peter Madiar a promis de balayer les vestiges du régime précédent, mais il s'est attiré les critiques d'Amnesty International. Le président de la République devrait avoir droit à une procédure régulière, estime l'ONG. Florence Labrouillère, Budapest, RFI.
5: Une destitution vue en Hongrie, donc, et une élection terminée en Nouvelle-Calédonie.
1: Des élections provinciales, Clotilde, qui ont vu notamment les non-indépendantistes remporter la province sud, soit la plus riche et la plus peuplée des trois provinces qui composent le territoire. Et ce vendredi, les non-indépendantistes ont pu présenter un accord de gouvernance ouvrant la voie à une nouvelle majorité au Congrès. C'est l'Assemblée délibérante de l'archipel. Ils se sont alliés avec l'Éveil océanien, parti charnière, au grand regret des indépendantistes. Correspondance de Charlotte Manvi.
14: Madame Rusnak est élue présidente du Congrès de la Nouvelle-Calédonie.
15: Élue du Rassemblement Les Républicains, l'une des branches dures des non-indépendantistes, Virginie Rusnak ne doit sa victoire qu'aux quatre voix de l'Éveil océanien. Une alliance de circonstances entre deux mouvements que tout oppose, à commencer l'essentiel.
16: Nous n'avons pas la même vision avec l'Éveil océanien sur l'avenir institutionnel. Nous avons mis cela de côté pour constituer une majorité de relance et de reconstruction dans une période qui est sans doute la plus difficile de l'histoire récente de la Nouvelle-Calédonie.
15: Du côté de l'Éveil océanien, on assure avoir tout tenté pour construire une majorité avec les indépendants. Un défi qui s'est révélé impossible, selon son président Mila Kulotukumuli.
17: On considère que les conditions dans le bloc indépendantiste, en termes de stabilité, ne sont pas réunies.
15: Opposés sur l'institutionnel, l'Éveil et les non-indépendantistes le sont aussi sur les choix de société, comme l'admet le député et élu du Congrès Nicolas Metzdorf.
18: Mila Kulo est fondamentalement socialiste, mais ça aurait été plus difficile pour nous, pour rien vous cacher, de subir une majorité totalement socialiste avec l'Éveil océanien et le FLNKS.
15: Combien de temps tiendra cet attelage ? Les concernés le promettent, le temps de la mandature soit 5 ans, mais rien n'est gravé dans le marbre. La présidence du Congrès est soumise au vote des élus tous les ans. Charlotte Manvi, Nouméa, RFI.
5: Dans ce journal également, le chef de la diplomatie russe qui continue sa tournée africaine.
1: Après l'Éthiopie, après le Niger, cap sur le Mozambique pour Sergueï Lavrov. Arrivé hier à Maputo, il s'est notamment entretenu avec le président mozambicain Daniel Chapo. Sergueï Lavrov qui a notamment déclaré que la Russie était prête à soutenir le Mozambique dans sa lutte contre la menace terroriste, notamment dans la province du Cabo Delgado. Eva Massi.
19: Sur l'arrière de la scène où se tient Sergueï Lavrov, flotte le drapeau du Mozambique. Dessus, parmi d'autres figures, se détache un fusil AK-47, ce que le ministre russe des Affaires étrangères considère comme le symbole du soutien historique de Moscou à Maputo.
20: Le président Chapo m'a dit que les Mozambicains se rappellent très bien de l'aide que l'Union soviétique leur a apportée pendant la lutte pour l'indépendance en termes de formation et d'armement. Cela se voit encore aujourd'hui dans les symboles nationaux comme sur le drapeau avec la Kalachnikov.
19: Aujourd'hui, aujourd'hui, le Mozambique lutte essentiellement contre la menace terroriste dans la province du Cabo Delgado, où s'est implanté depuis 2017 l'État islamique, une région par ailleurs riche en gisements de gaz naturel.
20: Nous avons discuté de la lutte conjointe contre le terrorisme. La Russie est prête à subvenir aux besoins de ses amis mozambicains pour contrer la menace terroriste dans le nord du pays. Bien sûr, le volet économique est crucial, lui aussi, dans la coopération de nos deux pays.
19: Le Mozambique a de son côté déjà confirmé sa présence au prochain sommet Russie-Afrique prévu en octobre à Moscou.
1: Et à propos du Cabo Delgado et des violences, des chebabs, vous pouvez retrouver notre enquête en 7 épisodes Mozambique Exposed du consortium coordonné par Forbidden Stories à laquelle RFI a contribué, c'est à lire sur notre site internet rfi.fr.
5: Et on parlait de la Russie, Moscou qui bâtit des ponts avec la Corée du Nord.
1: Un rapprochement illustré depuis 2023 par la proximité affichée des deux dirigeants, Kim Jong-un et Vladimir Poutine, et qui se concrétise donc avec la construction d'un pont, même s'il se fait attendre. Bonjour Nicolas Roca.
0: Bonjour Martin.
1: Ce fameux pont routier entre la Russie et la Corée du Nord qui devait être inauguré le 19 juin pour célébrer la signature de l'accord de défense mutuelle entre la Corée du Nord et la Russie. Sauf qu'on attend toujours ce pont.
0: Oui, il n'y a toujours pas eu de cérémonie pour sa mise en service. Et si les images satellites montrent bien que le pont est terminé, beaucoup reste à faire. Martin Williams, chercheur spécialisé sur la Corée du Nord pour le Stimson Center.
21: Il n'y a pas que la construction du pont qui doit être achevée. Il y a aussi les routes, les installations douanières. D'après les dernières images satellites, il semble que le côté nord-coréen soit plus ou moins terminé. En revanche, du côté russe, ce n'est pas encore fini.
0: Pour la Corée du Nord, pays le plus sanctionné au monde, ce pont, c'est une opportunité économique et un symbole, car Kim Jong-un a envoyé, selon plusieurs estimations, des millions d'obus à Moscou et plus de 15 000 soldats pour soutenir l'effort de guerre russe. Certains de ces hommes ont même défilé sur la place rouge.
21: Des Nord-Coréens meurent dans la guerre en Ukraine. Pyongyang l'assume publiquement. Il y a même un cimetière pour les morts. Et cela pourrait devenir très impopulaire. Donc, plus d'échanges, des produits de meilleure qualité, une économie plus prospère, cela permettrait de limiter les critiques.
1: Et Nicolas, est-ce que côté russe, il y a la même volonté d'avancer sur le projet ?
0: Oui, même si, évidemment, le dossier est moins prioritaire qu'à Pyongyang, d'autant que les travaux côté russe sont nettement plus importants. Et pour Anton Sokolin du site spécialisé NK News, le pont sera opérationnel dans les prochains mois car ce projet est éminemment politique.
22: Poutine lui-même est à l'origine de tout cela. On connaît les entreprises de construction impliquées dans ce projet et elles sont toutes liées aux plus hautes sphères du pouvoir russe. Donc, ça se fera.
1: Et Nicolas, à quoi il sert ce pont ? Qu'est-ce qu'il doit transiter ?
0: D'abord, il doit venir supplanter le seul lien qui existe entre les deux pays, un vieux chemin de fer de la fin des années 1950. Le nouveau pont, lui, va permettre à près de 300 véhicules de passer chaque jour, avec à son bord des marchandises et des hommes. Anton Sokolin.
22: Bien sûr, on ne peut pas exclure qu'il y ait du transfert de matériel militaire, mais les entreprises russes ont aussi exprimé un intérêt croissant, par exemple, dans le secteur agroalimentaire, l'industrie pharmaceutique et les fournisseurs de carburant.
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1: La semaine se termine en ce vendredi 10 juillet. Aujourd'hui, quelques sorties à faire sur l'île Lyon. On commence avec une visite du patrimoine. C'est les mystères de la citadelle. Au départ du bois de Pierre-Levé, vous allez pouvoir remonter le temps pour découvrir l'histoire et l'évolution du fort de la Pierre-Levé. Depuis les douves, du haut du bastion, vous allez plonger dans l'histoire surprenante de cette forteresse qui a servi tour à tour de caserne, de prison d'État, de colonie de vacances également, qui abrite les associations aujourd'hui. C'est à 14h30 cet après-midi, réservation à l'office de tourisme. Il y a du cinéma sinon pour ce vendredi, avec trois films à découvrir au Ciné-Ilay. Le premier à 16h, Des mignons et des monstres. C'est le troisième film sur les petits personnages jaunes, sans compter les quatre autres, hein, avec Moi, Moche et Méchant. Dans ce film, les mignons sont dans les années 20 à Hollywood. Ils veulent faire leur propre film de monstres, hein, comme Godzilla ou King Kong, qui sortait à cette époque, qui impressionnait tout le monde. Mais par souci de réalisme, ici, pas d'effet visuel ni de maquillage, les mignons vont carrément créer des vrais monstres en faisant plein de gaffes, bien sûr, plein de bêtises. C'est à découvrir à 16h aujourd'hui. À 18h, un nouveau film à découvrir, c'est Dao, présenté pour la première fois en compétition officielle à la Berlinale 2026. Le film raconte l'histoire d'une femme bissao-guinéenne qui vit en France et qui, lors du mariage de sa fille, se remémore la cérémonie organisée dans son village d'origine pour son père récemment décédé. C'est à découvrir à 18h, donc aujourd'hui. Ce soir à 21h30, un autre nouveau film à découvrir, c'est Backrooms, un film de science-fiction horrifique américain de Ken Parsons. Il a tout juste 20 ans, Ken Parsons, et il sort son premier long-métrage adapté de sa web-série qu'il avait déjà sorti. Une mystérieuse porte apparaît dans le sous-sol d'un magasin et mène vers une dimension labyrinthique composée de couloirs, de pièces étranges, agencées de manière un peu aléatoire. Un film à la fois haletant, claustrophobique, cauchemardesque et très dérangeant. C'est à découvrir ce soir donc à 21h30. Demain samedi, un concert au Fou Brassant à la microbrasserie de 19h à 22h. Vous retrouverez Chloé et son violoncelle à découvrir demain. De la musique toujours demain avec la grande soirée dansante Feels Music au casino des années 80 à aujourd'hui pour danser, passer une bonne soirée. C'est gratuit en plus, c'est au casino demain de 21h à 2h du matin. Puis demain samedi, il y aura du cinéma également, trois films à découvrir. À 16h, Les Caprices de l'Enfant Roi, une comédie historique française. À 18h15, Le Retour des Mignons et des Monstres, hein, qui passe aujourd'hui à 16h. Il repasse donc demain à 18h15. Et puis à 21h, demain, toujours au Ciné-Ilay, c'est La Bataille de Gaulle. J'écris ton nom, le deuxième volet du diptyque biographique sur la vie du général de Gaulle. Tout ça, je vous en reparlerai plus en détail dans l'agenda de demain.
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0: Happy et Étienne Dao sur Neptune FM. 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
0: Exactement comme chaque jour, du lundi au vendredi sur les ondes du 49 ou bien sur neptunefm.com, c'est l'émission Bonjour. Vendredi 10 juillet, bonnes vacances à ceux et celles qui sont en vacances, bon courage à ceux et celles qui bossent. Nous fêtons aujourd'hui les Ulrich, les Ulla, les Amélie, les Knut ou bien les Ruffin, les Saints de Debain, Benoît, Olga, Pi ou bien Tristan. Côté soleil, présent actuellement sur l'île Dieu, se couchera ce soir à 21h59 pour se lever demain matin à 6h25 pour se recoucher à 21h59 et nous perdons une minute de jour. Les horaires de marée, la pleine mer ce midi à 13h49 avec un coefficient de marée de 53 ou bien cette nuit à 2h18 avec un coefficient de 56, la basse mer ce soir 19h36 ou bien 8h03 demain matin pour la première fois de cette matinée. C'est la météo du sémaphore de Saint-Sauveur. Bonjour.
3: Bonjour à tous. Ici le sémaphore de Saint-Sauveur pour la météo locale du vendredi 10 juin 2026. Actuellement au sémaphore, la météo est un vent du 50 pour 8 nœuds, une mer belle, une nébulosité à 1/8 et une visibilité d'environ 20 km à la plus basse. Les prévisions pour la journée ne sont pas d'avis de grands frais en cours ni prévus. Un vent est à nord-est de 3 à 4, mollissant variable 2 à 3 à la mi-journée, puis fraîchissant nord-ouest de 3 à 4 cet après-midi, parfois 5 à la fin. Des fortes rafales en fin de journée sont à prévoir. Une mer belle à peu agitée, une ouest voisine de 0,5 m dans les parages de Pinmar, non significative ailleurs. Un temps clair à peu nuageux, devenant parfois nuageux en fin de journée, avec une bonne visibilité. La tendance pour la journée du samedi 11 juillet, un vent secteur nord-est 2 à 4, devenant variable le matin, puis s'orientant nord-ouest à la fin. Une mer belle à peu agitée, du rivage vers le large. Une houle nord-ouest voisine de 0,5 m dans les parages de Pinmar, non significative ailleurs. Un temps avec un ciel clair et une bonne visibilité. Du sémaphore de Saint-Sauveur, fin de la diffusion de la météo locale, je vous souhaite à tous et à toutes.

0: tout un bon week-end, une belle journée et à lundi.
1: Retour de la météo marine avec le sémaphore de Saint-Sauveur une nouvelle fois avant 11h30. Météo France a placé le département de la Vendée en vigilance météorologique du niveau rouge à compter de ce vendredi 12h face à ce nouvel épisode caniculaire durable et intense. Le préfet de la Vendée a pris des mesures d'interdiction suivantes sur l'ensemble du département à compter de ce vendredi 12h jusqu'à la levée de la vigilance rouge, notamment la vente et la consommation de boissons alcoolisées sur l'espace public est interdite. Cette interdiction ne s'applique pas aux terrasses des établissements titulaires d'autorisation requise. L'utilisation également des artifices et des articles pyrotechniques de toute catégorie est interdite sur la voie publique, sauf dérogation. Et les manifestations sportives, compétitions sportives, rassemblements sportifs, entraînements collectifs sont interdits de 12h à 20h. Par dérogation, les activités sportives peuvent se tenir si elles se déroulent au sein d'un établissement dont les installations sont adaptées aux fortes chaleurs, notamment la climatisation. Pour cette vigilance rouge en Vendée, à partir de ce jour, 12h, les horaires de bateau de la compagnie Yeux Continent dans le sens Fromentine vers l'Île-Dieu. Aujourd'hui, 10h15, 10h45 par l'insula Oya 3, 11h45, 17h, 18h, demain, premier bateau dès 11h30 et de l'Île-Dieu vers Fromentine cet après-midi, 14h30 par l'insula Oya 3, 15h30, 16h30, demain, premier bateau dès 10h, la compagnie Vendéenne maintenant. Dans le sens Fromentine vers l'Île-Dieu, 12h15, 14h15, 16h30, 18h30, 21h15, demain premier bateau dès 10h et de l'Île-Dieu vers Fromentine à 11h aujourd'hui, 13h, 15h, 17h, 20h, demain premier bateau dès 8h30. Des traversées également de Saint-Gilles-Croix-de-Vie vers l'Île-Dieu par la compagnie Vendéenne, c'est aujourd'hui à 11h15, 18h30, 20h. Demain, premier bateau dès 8h45 et de l'Île-Dieu vers Saint-Gilles-Croix-de-Vie. Aujourd'hui à 17h, 18h ou bien 20h. Demain, premier bateau dès 10h. À suivre dans cette émission, bonjour, les anniversaires, les événements de ce 10 juillet. Sans oublier à 10h30 les promotions, suggestions de la poissonnerie Hennequin Tarot à Port-Joinville, à Super-U et à Saint-Sauveur. Et plus proche de nous, l'horoscope qui arrive à 10h10, côté musique sur Neptune FM pour l'heure. C'est Alex Toutcourt dans le bon désordre. Bonne matinée à vous, on est ensemble et en direct jusqu'à 11h30.
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des ordres sur Neptune FM, c'était Alex tout court. L'horoscope de ce vendredi 10 juillet, les béliers, une belle énergie vous accompagne aujourd'hui. C'est le bon moment pour lancer un projet ou prendre une décision importante. Les taureaux, la passion sera votre meilleur atout. Une belle nouvelle pourrait arriver en fin de journée. Les gémeaux, les échanges sont favorables. Une rencontre ou une conversation pourrait ouvrir de nouvelles perspectives. Les cancers, place aux émotions positives. Profitez de cette journée pour vous rapprocher de ceux et celles qui vous sont chers. Les lions, vous rayonnez, votre enthousiasme est communicatif et pourrait vous permettre de faire avancer un dossier important. La suite de cet horoscope avec les vierges. L'organisation est votre force. En mettant de l'ordre dans vos priorités, vous gagnerez en efficacité. Les balances, l'amour et l'amitié occupent le devant de la scène. Une agréable surprise pourrait illuminer votre journée. Les scorpions, votre intention est particulièrement juste. Faites-vous confiance avant de prendre une décision importante. Les sagittaires, envie de changement, des opportunités sont là à condition d'oser sortir de votre routine. Les capricornes, vos efforts commencent à porter leurs fruits. Continuez avec détermination, la réussite est proche pour les capricornes. Les verseaux, votre réactivité fait merveille. N'hésitez pas à partager vos idées, elles seront bien accueillies. Et les poissons, une journée placée sous le signe de la sérénité. Prenez un moment pour vous ressourcer et écouter vos envies. C'était l'horoscope de ce vendredi 10 juillet en souvenir Penny Royalty Nirvana sur Neptune FM.

0: Nirvana, la version unplugged de Penny Royalty à 10h30. 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Et les informations locales de ce jour. Mais avant tout ceci, Mylène Farmer en souvenir, Désenchanté, Iggy Pop, Lust for Life et Kali encore juste après la pause.
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Mylène Farmer sur Neptune FM, c'était Désenchanté à 10h30, tout juste. Les promotions, suggestions de la poissonnerie Hennequin Tarot à Port-Joinville, à Super-U et à Saint-Sauveur. Aujourd'hui, des langoustines vivantes, des moules, des barres de ligne ou bien du lieu jaune. Les informations locales de ce jour avec le pôle culturel du Petit Chiron qui adapte ses horaires du fait de la vigilance rouge. Le pôle culturel du Petit Chiron est ouvert ce matin et demain matin de 9h30 à 13h30 et c'est fermé les après-midi de aujourd'hui et demain, vous l'avez compris. Maintenant, l'association des pêcheurs de l'Île-Dieu, l'association Sarbacane, avant le tirage au sort de la grande tombola des 24 heures qui aura lieu le 15 juillet prochain, le club met en vente les derniers billets de tombola au supermarché Intermarché de l'Île-Dieu ce samedi 11 juillet le matin. À gagner plein de choses, un combi réfrigérateur d'une valeur de 700 euros, une tireuse à bière, on vous rappelle que l'abus d'alcool est dangereux pour la santé, à consommer avec modération, 200 et 100 euros en chèque cadeau, il y a des lunettes connectées et plein d'autres lots pour cette grande tombola organisée par l'association ilaise Sarbacane. Le programme du cinéma ilais pour ce vendredi 10 juillet, 3 films à découvrir, Mignon et les monstres, Dao à découvrir à 18h et Backroom à 21h30. Vous retrouvez tous ces films sur votre site internet neptunefm.com. Après le cinéma, la musique au bar de l'Escadrille ce vendredi 10 juillet. C'est Macadam Hirsute à découvrir, chanson poétique de 18h30 à 20h30 ou bien ce soir de 22h30 à 1h30 du matin. Direction maintenant les Food Brassens, la microbrasserie toujours dans la musique. Ce samedi 11 juillet, ce sera Chloé à découvrir au Food Brassens, c'est sur la route des Sabiens maintenant. Au Moulin du Calvaire, oui, ce matin, on se balade au Moulin du Calvaire et avec les productions Diapason, ces deux entités proposent le théâtre musical et poétique avec le spectacle Grand-mère Océane ou le voyage imaginaire de Garcia Ferrand. C'est écrit et mis en scène par Laurent Tixier. C'est jusqu'au 29 juillet à découvrir au Moulin du Calvaire. La billetterie, c'est directement à l'office de tourisme de l'Île-Dieu. Sur scène, trois jeunes artistes vendéens alternant récits, dialogues et musique avec des instruments d'antan à découvrir jusqu'au 29 juillet. On vous rappelle le nom de ce spectacle, Grand-mère Océane ou le voyage imaginaire de Garcia Ferrand. Après ce voyage, autre voyage, cette fois-ci au pôle culturel du Petit Chiron pour découvrir la nouvelle exposition entre volontariat et engagement, histoire d'une caserne insulaire à l'épreuve du feu. Cette exposition est à découvrir jusqu'au 31 octobre. Il y a même des visites guidées. Maintenant, les visites du patrimoine sur l'Île-Dieu. Des visites guidées Saint-Sauveur au fil des rues de Port-Breton à Port-Joinville, l'actualité archéologique, les mystères de la citadelle, initiation à la pêche à pied en famille, des animations, un escape game à la citadelle, cherche et trouve à la citadelle, dans la peau d'un archéologue, c'est des ateliers, chasse au trésor à la Meule ou bien à Kerchalon, à l'attaque, partez à l'assaut du château. L'enquête également au vieux château, le vieux château lui aussi est ouvert et aussi le grand phare. Vous retrouvez le programme de toutes ces visites du patrimoine à l'office de tourisme de l'Île-Dieu. Maintenant, la pétanque ilaise, tournoi de pétanque ouvert à tous. C'est les vendredis 10, 17, 24 et 31 juillet au mois d'août, le 7, le 21, le 28 août et même au mois de septembre, ce sera le 4 septembre. Ce tournoi de pétanque est ouvert à tous. Les inscriptions à partir de 19h au stade Eugène Breton. Le jet du but est à 19h30 sur place. Buvette, hot dog et glace pour ce tournoi de pétanque. Et ces tournois de pétanque, pour être précis,
Maintenant, l'association Musique Ailleurs organise son bal dansant aux Cities. Ce sera ce samedi 11 juillet à partir de 21h et ceci jusqu'à 2h du matin à découvrir et pour danser sur des titres disco, funk, rock des années 80 à aujourd'hui. Ouverture des portes dès 21h. Le bar sera ouvert dès 21h sur toute la durée de la soirée pour ce bal dansant. On vous rappelle la date, c'est demain, samedi 11 juillet, à partir de 21h, et ça se passe au casino. Maintenant, la fête nationale du 13 juillet, programme des animations 18h, bar restauration par l'association Sarbacane Quai du Canada. 18h à 22h30, DJ Nico guitare, 20h, 21h, batterie, fanfare, Saint-Hilaire, Quai Carnot. De 21h à 22h, l'association musicale de Saint-Amand, c'est sur le Quai Carnot également. Distribution de lampions à la mairie pour les enfants, c'est à 22h, 22h30. Début de la déambulation de l'association musicale Saint-Amand, 22h30 également. Démonstration de baleinière en lumière, 22h45, départ, retraite au flambeau avec de l'association musicale Saint-Amand. Le feu d'artifice normalement sera tiré à 23h, 23h20. Bal populaire avec DJ Nico guitare et démonstration de baleinière en musique pour ce lundi 13 juillet, cette fête nationale sur l'Île-Dieu. Maintenant, on passe au 15 juillet, c'est un mercredi 15 juillet. Le collectif des paysans et des gens de l'Île-Dieu organise à la ferme d'Émilie, au chemin de la messe, de 17h à 21h, la fête de la bio. C'est la 10e édition dès 17h. À table citoyen, le défi alimentaire, c'est une petite conférence, vous pouvez poser vos questions, 17h30. Visite commentée de la ferme d'Émilie, 19h, concert, lecture paysanne autour de Jean Genot, musical, cuivré et guitare pour ses lectures autour de Jean Genot, stand des associations et ateliers surprises, marché artisan et paysan bio, restauration et buvette sur place, le chamboultou également pour les enfants. L'entrée est libre et gratuite pour cette fête de la bio à la ferme d'Émilie. On vous rappelle la date, le mercredi 15 juillet. Toujours les informations locales à 10h37 avec une séance publique de questions pour un champion avec le club de l'Île-Dieu. Ce sera le jeudi 16 juillet de 10h à 13h à la place de la Pilée. Pas d'inscription, c'est ouvert à tous, c'est gratuit. Venez participer et tester votre culture générale avec le club. Il est de questions pour un champion. L'aéroclub de l'Île-Dieu, les portes ouvertes, ce sera le 18 juillet, avec notamment des baptêmes de l'air à prix cassé pendant ces 3 jours, car les portes ouvertes, c'est durant 3 jours. Vol d'initiation également, les initiations sera au tarif promotionnel sur place durant ces 3 jours également. Sandwich, boissons fraîches pour ces portes ouvertes de l'aéroclub de l'Île-Dieu. Maintenant, le club des pêcheurs plaisanciers de l'Île-Dieu organise le dimanche 19 juillet les puces de la mer. Ça se passe quai Joseph Martin. Ce rendez-vous de l'été réservé à tous les particuliers est centré sur les objets liés à la mer et à la plaisance. Il reste quelques stands, donc n'hésitez pas à vous renseigner auprès de Club des pêcheurs plaisanciers de l'Île-Dieu pour vous inscrire à ces puces de la mer. 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
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C'est ce qui finit les informations locales de ce jour à 10h39. Adèle Castillon était avec toi. Bonne matinée à vous.

0: Jazz sur Neptune FM. C'était Skip the Use, extrait du nouvel album Love and Anxiety, à découvrir en live ce soir, ce groupe au Festival de Poupées, en même temps que Skip the Use. Vous pourrez applaudir Ultra Vomit, La Phase et le groupe Cachemire. Skip the Use sera présent également durant le festival Viens dans mon île sur Lisle-Dieu. Pour la première date, ce sera le 3 août. On a le temps d'en reparler. On recevra prochainement en interview le groupe Skip the Use pour nous parler de ce nouvel album et pas mal d'autres choses à découvrir avec ce groupe, notamment la date du festival Viens dans mon île sur Lisle-Dieu. Les anniversaires de ce 10 juillet, c'est juste après Mickey 3D Respire sur Neptune FM dans 2 minutes 30 pour être précis.
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0: Mickey 3D sur Neptune FM. En souvenir, c'était Respire, 10h52 tout juste. Les anniversaires de ce 10 juillet 1871, Marcel Proust, écrivain français, décédé le 18 novembre 1922, prix Goncourt en 1919 pour le livre À l'ombre des filles en fleurs, 1921, Harvey Ball, graphiste américain, inventeur du smiley, décédé le 12 avril 2001. En 1942, naissait Romy James Dio, chanteur, auteur, compositeur de heavy metal américain du groupe Black Sabbath. Romy James Dio est décédé le 16 mai 2010. 1945, naissait Jean-Marie Poiret, réalisateur, scénariste et producteur français, réalisateur, scénariste des films, notamment Les Visiteurs. Ma femme s'appelle Maurice, en extrait.
1: Finalement, ça a du cachet, ces petites fleurs. Hein ? Qu'est-ce que vous en pensez ?
2: Pauvre malade. J'ignorais que j'étais dans un magasin X.
3: Dites donc, vous avez une clientèle un peu coincée du bulbe, hein ? Faut quand même être plus tolérant.
4: Maurice. Alors, elle vous plaît ?
5: Vous ne semblez pas satisfaite.
3: Hein ?
5: Oui, satisfait, excusez-moi.
3: C'est pas ça, mais...
4: Quelque chose ne va pas ?
3: Non, ça n'ira pas. Je fais plouc.
5: Ah, non.
0: 1980, toujours dans les anniversaires de ce 10 juillet, avec Jessica Simpson, la chanteuse et actrice américaine. Et le dernier anniversaire de ce 10 juillet, en 1992, Clara Luciani, la chanteuse française, respire encore en extrait.

0: Black Sabbath sur Neptune FM, Paranoid.
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0: Exactement, l'émission Bonjour de ce vendredi 10 juillet, nous fêtons les Ulrich, les Ulla, les Amélie, les Knut ou bien les Ruffin, les Saints de demain. Benoît, Olga, Pi ou bien Tristan, le soleil est présent actuellement sur l'île Dieu, se couchera ce soir à 21h59 pour se lever demain matin à 6h25 pour se recoucher à 21h59 et nous perdons une minute de jour, les horaires de marée. La pleine mer ce midi à 13h49 avec un coefficient de marée de 53 ou bien cette nuit à 2h18 avec un coefficient de 56. La basse mer ce soir à 19h36 ou bien 8h03 demain matin. Pour la deuxième fois de cette matinée, c'est la météo du sémaphore de Saint-Sauveur avec Sarah.
3: Bonjour à tous, ici le sémaphore de Saint-Sauveur pour la météo locale du vendredi 10 juin 2026. Actuellement au sémaphore, la météo est un vent du 50 pour 8 nœuds, une mer belle, une nébulosité à 1/8 et une visibilité d'environ 20 km à la plus basse. Les prévisions pour la journée ne sont pas d'avis de grands frais en cours ni prévus. Un vent est à nord-est de 3 à 4, mollissant variable 2 à 3 à la mi-journée, puis fraîchissant nord-ouest de 3 à 4 cet après-midi, parfois 5 à la fin. Des fortes rafales en fin de journée sont à prévoir. Une mer belle à peu agitée, une houle ouest voisine de 0,5 m dans les parages de Pinmar, non significative ailleurs. Un temps clair à peu nuageux, devenant parfois nuageux en fin de journée, avec une bonne visibilité. La tendance pour la journée du samedi 11 juillet, un vent secteur nord-est 2 à 4, devenant variable le matin, puis s'orientant nord-ouest à la fin. Une mer belle à peu agitée, du rivage vers le large. Une houle nord-ouest voisine de 0,5 m dans les parages de Pinmar, non significative ailleurs. Un temps avec un ciel clair et une bonne visibilité. Du sémaphore de Saint-Sauveur, fin de la diffusion de la météo locale, je vous souhaite à tous et à toutes un bon week-end, une belle journée et à lundi.
0: Exactement, le sémaphore de Saint-Sauveur à lundi pour une nouvelle météo. Ce sera en compagnie de Yves en direct entre 10h et 11h30 à suivre dans cette émission. Bonjour, les horaires de bateau de la compagnie Yougontinent et de la compagnie Vendéenne, sans oublier les suggestions de la poissonnerie Enquin Tarot à Port-Joinville, à Super-U et à Saint-Sauveur. Et à 11h20, les événements de ce 10 juillet de la musique avec The Odess, Belle Histoire et Placebo. Song to say goodbye sur Neptune FM. Bonne matinée à vous.

0: Boulevard Désert sur Neptune FM. Emmène-moi. Une information du service public Vendéo, réseau d'eau potable sous tension, appel à sobriété pour tous les usages. Les conditions climatiques actuelles entraînent des surconsommations d'eau potable sur l'ensemble du territoire vendéen. Les réseaux de distribution et infrastructures sont sous forte tension. Afin de préserver la continuité du service, merci de limiter votre consommation d'eau aux usages strictement nécessaires et à adopter des gestes d'économie au quotidien. C'était une information du service public Vendéo. Les horaires de bateau de la compagnie Yeux Continent dans le sens Fromentine vers l'Île-Dieu. Ce matin à 11h15, il vous reste 30 secondes. 17h, 18h, demain, premier bateau dès 11h30 et de l'Île-Dieu vers Fromentine. À 14h30 par l'insula Ouya 3, 15h30, 16h30, demain, premier bateau dès 10h, la compagnie Vendéenne maintenant dans le sens Fromentine vers l'Île-Dieu. À 12h15, 14h15, 16h30, 18h30, 21h15, demain, premier bateau dès 10h, et de l'Île-Dieu vers Fromentine par la compagnie Vendéenne. À 13h, 15h, 17h, 20h, demain, premier bateau dès 8h30, des traversées également de Saint-Gilles-Croix-de-Vie vers l'Île-Dieu par la compagnie Vendéenne. Ce soir à 18h30 ou bien à 20h, demain, premier bateau dès 8h45 et de l'Île-Dieu vers Saint-Gilles-Croix-de-Vie. Aujourd'hui à 17h, 18h ou bien 20h, demain, premier bateau dès 10h. 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Aujourd'hui en suggestion des langoustines vivantes, des moules, des barres de ligne ou bien des lieux jaunes. Les événements de ce 10 juillet arrivent juste après l'été trade Alice sur Neptune FM. Bonne matinée à vous, on est ensemble et en direct jusqu'à 11h30.
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Les Tétrades sur Neptune FM à 11h20, c'était Alice. Les événements de ce 10 juillet 1778, la France déclare la guerre à l'Angleterre. 1940, abolition de la Troisième République en France. Vote des pleins pouvoirs à Philippe Pétain, début du régime de Vichy. Et le dernier événement de ce 10 juillet 1975, création du loto français. Olivia Rodrigo sur Neptune FM, Stupid Song.

de Pete Song, c'était Olivia Rodrigo sur Neptune FM pour finir cette émission. Bonjour à 11h25, à 11h42, l'agenda des sorties à faire sur l'île Dieu en compagnie de Philippe, le retour d'infos nationales et internationales ce midi dès 12h avec RFI. On se retrouve à 12h15 et ce soir à 19h15 pour Je vous dis pas. On vous parlera d'un concours photo sur l'île Dieu entre terre et mer, organisé par le OFB, c'est l'Office français de la biodiversité. On en parle plus en détail avec Émilie ce midi à 12h15 ou bien ce soir à 19h15. N'oubliez pas non plus cet après-midi Destination Cadeau en compagnie de Louis, c'est à 14h. Et dès demain matin, les rendez-vous, dès demain matin 9h30, Phil Jazz en compagnie de Phils. Et juste après l'émission de Pascal du Monde Maritime, c'est Windagali. Ces deux rendez-vous sont à retrouver en podcast sur votre site internet le www.neptunefm.com. N'oubliez pas non plus cette information importante, le pôle culturel adapte ses horaires par rapport à la vigilance rouge. Le pôle culturel du Petit Chiron sur l'île Dieu est ouvert ce matin et demain matin exclusivement de 9h30 à 13h30, fermé l'après-midi. Interdiction également des feux d'artifice en Vendée et ainsi que la vente de consommation de boissons alcoolisées sur la voie publique. Restriction également des activités physiques et sportives. Météo France a placé le département de la Vendée en vigilance météorologique de niveau rouge à compter de ce vendredi 10 juillet 12h. Face à ce nouvel élan, face à ce nouvel épisode caniculaire durable et intense, le préfet de la Vendée a pris des mesures d'interdiction suivant sur l'ensemble du département à compter de ce jour 12h. Vous l'avez compris, la vente et la consommation de boissons alcoolisées sur l'espace public est interdite. L'utilisation des feux d'artifice et des articles pyrotechniques de toute catégorie est interdite sur la voie publique sauf dérogation. Et les manifestations sportives, compétitions sportives, rassemblements sportifs, entraînements collectifs sont interdits de 12h à 20h. Par dérogation, les activités sportives peuvent se tenir si elles se déroulent au sein d'un établissement dont les installations sont adaptées face aux fortes chaleurs, notamment la climatisation. 11h28, musique avec la Maison Tellier sur Neptune FM. Juste avant, Thérapie Taxi, Naïve en souvenir et autres souvenirs, The Do, On My Shoulder, bye bye, bon week-end ou bonnes vacances.

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1: La semaine se termine en ce vendredi 10 juillet. Aujourd'hui, quelques sorties à faire sur l'île Lyon. On commence avec une visite du patrimoine. C'est les mystères de la citadelle au départ du bois de Pierre-Levée. Vous allez pouvoir remonter le temps pour découvrir l'histoire et l'évolution du fort de la Pierre-Levée. Depuis les douves du haut du bastion, vous allez plonger dans l'histoire surprenante de cette forteresse qui a servi tour à tour de caserne, de prison d'État, de colonie de vacances également, qui abrite les associations aujourd'hui. C'est à 14h30 cet après-midi, réservation à l'office de tourisme. Il y a du cinéma sinon pour ce vendredi, avec trois films à découvrir au ciné-ilet. Le premier à 16h, Des mignons et des monstres. C'est le troisième film sur les petits personnages jaunes, sans compter les quatre autres, hein, avec Moi, Moche et Méchant. Dans ce film, les mignons sont dans les années 20 à Hollywood. Ils veulent faire leur propre film de monstres, hein, comme Godzilla ou King Kong, qui sortaient à cette époque, qui impressionnaient tout le monde. Mais par souci de réalisme, ici, pas d'effet visuel ni de maquillage. Les mignons vont carrément créer des vrais monstres, en faisant plein de gaffes, bien sûr, plein de bêtises. C'est à découvrir à 16h aujourd'hui. À 18h, un nouveau film à découvrir, c'est Dao, présenté pour la première fois en compétition officielle à la Berlinale 2026. Le film raconte l'histoire d'une femme bissau-guinéenne qui vit en France et qui, lors du mariage de sa fille, se remémore la cérémonie organisée dans son village d'origine pour son père récemment décédé. C'est à découvrir à 18h, donc aujourd'hui. Ce soir à 21h30, un autre nouveau film à découvrir, c'est Backrooms, un film de science-fiction horrifique américain de Ken Parsons. Il a tout juste 20 ans, Ken Parsons, et il sort son premier long métrage adapté de sa web-série qu'il avait déjà sorti. Une mystérieuse porte apparaît dans le sous-sol d'un magasin et mène vers une dimension labyrinthique composée de couloirs, de pièces étranges, agencées de manière un peu aléatoire. Un film à la fois haletant, claustrophobique, cauchemardesque et très dérangeant. C'est à découvrir ce soir donc à 21h30. Demain, samedi, un concert au Fou Brassant à la microbrasserie. De 19h à 22h, vous retrouverez Chloé et son violoncelle à découvrir demain. De la musique toujours demain avec la grande soirée dansante Feels Music au casino des années 80 à aujourd'hui pour danser, passer une bonne soirée. C'est gratuit en plus, c'est au casino demain de 21h à 2h du matin. Puis demain samedi, il y aura du cinéma également, trois films à découvrir. À 16h, Les Caprices de l'Enfant Roi, une comédie historique française. À 18h15, Le Retour des Mignons et des Monstres, hein, qui passe aujourd'hui à 16h. Il repasse donc demain à 18h15. Et puis à 21h, demain, toujours au ciné-ilet, c'est La Bataille de Gaulle. J'écris ton nom, le deuxième volet du diptyque biographique sur la vie du général de Gaulle. Tout ça, je vous en reparlerai plus en détail dans l'agenda de demain.
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0: 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Il est midi. 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
0: 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Bonjour et bienvenue. 10h01 midi ici à Paris, le journal sur RFI.
2: Gilles Moreau.
0: Dans l'actualité, pour la troisième fois d'affilée, l'équipe de France de football atteint les demi-finales en Coupe du Monde. 2-0 hier soir contre le Maroc grâce à ses attaquants vedettes Mbappé et Dembélé. La soirée a été chaude, longue et animée à travers l'Hexagone, mais sans débordement. Il fait même très chaud en France, également en Espagne, où les feux de forêt ont fait au moins 11 morts en Andalousie. Dans l'actualité aussi, en Iran, la fin des funérailles de l'ayatollah Khamenei, son fils désigné pour lui succéder, n'est toujours pas apparu en public. Espagne contre Belgique au mondial de football. C'est l'affiche du deuxième quart de finale ce soir à Los Angeles. Match qui s'annonce ouvert et dont le vainqueur sera opposé mardi prochain en demi à la France. Opposé hier soir au Maroc, les Bleus ont fait la différence en deuxième mi-temps grâce à ses attaquants vedettes Kylian Mbappé et Ousmane Dembélé. C'est à eux et à tous ces joueurs que le coach Didier Deschamps rendait hommage au coup de sifflet final.
3: Ça semble logique et naturel, mais il faut y arriver. Ouais, évidemment, j'ai des super joueurs, autrement on n'arrive pas là, mais c'est bien, c'était compliqué. Parce que aujourd'hui, en rentrant le pénalty, les occasions qu'on met pas, mais bon, quand c'est Kylian, pas de souci, il doute jamais, même s'il a eu une occasion avant de marquer aussi. Donc c'est super, on est là où on voulait être, donc on vient récupérer, on passe une étape importante aujourd'hui, on se retrouve encore dans le dernier carré, ça veut dire qu'on est là.
0: Et oui, la France à nouveau dans le dernier carré en Coupe du Monde, elle en prend l'habitude, cela fait trois fois consécutives. Hier soir à Paris, la ville avait piétonnisé une partie du centre, quartier investi par de nombreux supporters français et quelques Marocains dans une bonne ambiance. Les réactions à l'issue du match recueillies par Marius Lafont.
4: On s'est éclaté, on a rigolé, on était enthousiastes, c'était ouf quoi. Le Maroc, c'est dommage parce qu'on aime le Maroc aussi.
5: C'est une belle équipe quand même.
4: Belle équipe et non, vraiment c'était top, top, top.
6: Bonne ambiance déjà dans Paris, dans les bars. 2-0, on n'a pas trop vu les Marocains, mais c'est ok.
7: Inch'Allah, la prochaine fois, on va gagner. Aujourd'hui, on a perdu le football. On a oublié le football. Malheureusement, on n'a pas joué ni la défense, ni l'attaque. Honnêtement, zéro action. Sauf le pilanti de Boulou, qui nous a sauvé dès le premier mi-temps. Bravo les Français, félicitations, je suis content parce que voilà, c'est le football. J'espère la prochaine fois, ça veut dire 4 ans. C'est encore loin. Peut-être je mors, peut-être vous êtes encore jeune, mais moi je commence à vieillir. Alors.
0: Voilà, les Français sont heureux et les Marocains fair play. C'était un reportage de Marius Lafont avec, pour les moyens techniques, Steven Elsley. Également dans l'actualité, une partie de l'Europe à nouveau frappée par la canicule, avec pour conséquence des feux de forêt meurtriers. C'est dans le sud de l'Espagne que la situation est la plus critique. Le feu qui s'est déclenché hier soir près d'Almeria, dans Andalousie, a fait au moins 11 morts. Certaines victimes ont été retrouvées piégées dans leurs véhicules, peut-être des touristes étrangers qui passaient leurs vacances. En France, le gouvernement est confronté à un nouvel épisode de canicule qui devrait durer au moins jusqu'en milieu de semaine prochaine. Il a pris la décision sans précédent de déclencher un plan hors sec chaleur extrême dans plusieurs départements. Actuellement, 9 départements français de l'Ouest sont en vigilance rouge canicule et 72 en vigilance orange.

0: Bruges. Écoutez les précisions apportées ce matin par la porte-parole du gouvernement, Maude Bréjon.
1: Nous déclencherons le plan Orsec chaleur extrême, qui est un dispositif nouveau. Il sera mis en place à compter d'aujourd'hui. Il sera déclenché sur tous les départements en vigilance rouge. L'objectif de ce plan, c'est de tenir compte du retour d'expérience des dernières vagues. On va ouvrir des centres dédiés, des centres de protection, des centres de rafraîchissement dans lesquels on puisse mettre à l'abri les personnes les plus vulnérables.
0: La porte-parole du gouvernement, Maude Bréjon. Sachez pour finir qu'un nouveau comité interministériel de crise se tient actuellement sous la présidence du Premier ministre Sébastien Lecornu. Après plusieurs jours de funérailles, le guide suprême iranien, l'ayatollah Khamenei, a été inhumé tôt ce matin à Masjad, ville du nord-est qui abrite le sanctuaire de l'imam Reza. C'est le lieu le plus saint de l'islam chiite. La télévision d'État a montré la cérémonie qui a eu lieu sans la présence apparente du fils et successeur du défunt Mojtada Khamenei, un homme qui aurait été gravement blessé par des bombardements qui n'est pas réapparu depuis. La dernière étape de l'inhumation du guide suprême s'est déroulée dans un contexte de reprise des hostilités entre les États-Unis et l'Iran, avec pour conséquence un net ralentissement du trafic maritime dans le détroit d'Ormuz, même si aucune frappe d'ampleur n'a été signalée depuis hier. Hier soir, Donald Trump s'est entretenu au téléphone avec le Premier ministre israélien Benjamin Netanyahou pour l'informer, je cite, des derniers mouvements américains dans le Golfe. Le gouvernement israélien aurait partagé avec Washington une information de ses services de ce renseignement affirmant que l'Iran cherche à assassiner Donald Trump. Aux États-Unis, le Mr. McConnell a 84 ans. Mitch McConnell est une figure historique du Parti républicain. Élu depuis 1985, il en est à son 7e mandat de sénateur du Kentucky. Mais l'octogénaire est hospitalisé depuis le 14 juin et son absence est devenue très remarquée. Correspondance à Washington de Vincent Sourio.
2: Mitch McConnell n'est pas apparu en public depuis un mois et son entourage ne livre aucun détail sur ses ennuis de santé. Devant la polémique autour de son absence, qui enfle ces derniers jours, plusieurs élus républicains assurent qu'ils lui ont parlé au téléphone, qu'il a toute sa tête et qu'il devise comme si de rien n'était à propos de l'Iran ou de la guerre en Ukraine. Peut-être, mais le problème, c'est son siège au Sénat, car en vertu de son ancienneté et de son expérience parlementaire, Mitch McConnell occupe des fonctions sensibles. Il est membre de la commission des crédits du Sénat, l'organe qui examine le budget fédéral, et il préside la sous-commission chargée du financement de la défense. S'il n'est pas là, alors que le Congrès reprend ses travaux à partir de lundi, l'équilibre politique de ces groupes va changer. Avec McConnell, les républicains ayant une voix d'avance. Sans lui, les conservateurs se retrouveraient à égalité avec les démocrates, avec tout au bout du tunnel, un possible risque de blocage budgétaire. Pour l'instant, les dirigeants du Parti républicain font bloc derrière lui, mais l'opposition demande des comptes. Il est temps, réclame les démocrates du Kentucky, de savoir si Mitch McConnell est encore en état de servir son pays ou s'il faut se diriger vers une élection partielle. Vincent Sourio, Washington.
0: En Russie, des attaques de drones ont visé plusieurs installations pétrolières dans le sud du pays, déclenchant un incendie dans une raffinerie de la région de Krasnodar. Les autorités russes font état de la destruction de 376 drones ukrainiens. Après plusieurs jours de violents combats, l'armée malienne a maintenant repris le contrôle de la ville d'Anéfis dans le nord du pays. Information confirmée par les rebelles et par une source militaire. Samedi dernier, Anéfis était tombée dans la vague d'attaques lancée par les djihadistes du Jnim, allié aux indépendantistes du FLA. Dans l'actualité économique, l'inflation en France, l'INSEE confirme que les prix à la consommation ont progressé en juin de 1,8% en tendance annuelle, en net ralentissement après les 2,4% du mois de mai. Principal facteur, le fort ralentissement des prix de l'énergie. Le monde du spectacle français se mobilise à Avignon où se tient actuellement le célèbre festival de théâtre mondialement connu. Malgré la canicule, quelques centaines de manifestants se sont retrouvés hier soir à l'appel de l'intersyndicale. Ce monde du spectacle proteste contre les coupes budgétaires annoncées par le gouvernement de l'ordre de 20% d'une année sur l'autre pour les théâtres publics. Résultat, certains d'entre eux se voient contraints de mettre une partie de leur personnel en chômage partiel. Reportage à Avignon de Muriel Mahalouf.
3: C'est sur la place de l'Horloge, le cœur vibrant du festival, que les artistes ont exprimé leurs craintes face aux coupes qu'ils subissent et qui mettront en péril nombre de compagnies et d'artistes.
4: Il va falloir être ensemble et se rappeler que ces choix budgétaires, ce n'est pas une fatalité.
3: Des élus ont rejoint la manifestation, dont Jean-Luc Mélenchon, présent à Avignon pour y exposer son programme culturel. L'intersyndicale du spectacle, pointant la part dérisoire accordée à la culture par le gouvernement, a exprimé ses objectifs.
5: Nous appelons à un plan de refinancement massif et on appelle symboliquement à ce que de toute urgence, le 1% pour la culture soit rétabli.
3: Les craintes du monde du spectacle portent aussi sur la liberté d'expression à l'heure où des mairies déprogramment des spectacles.
6: Nous sommes devant l'hôtel de ville. Voilà une mairie dont son maire nous a dit il y a quelques jours, quelques semaines, que c'était peut-être problématique que des artistes pendant le festival d'Avignon puissent parler de sujets de solidarité internationale comme la question du génocide à Gaza. Merci pour le drapeau, les camarades.
3: Muriel Mahalouf, Benoît Gouttorbe, Avignon, RFI.
0: Voilà un mot du Tour de France avant de conclure. Aujourd'hui, 7e étape après la démonstration de Tadej Pogacar. Les sprinteurs ont rendez-vous pour une étape qui traverse les Landes et arrive à Bordeaux. L'information revient à 13h sur RFI tout de suite.
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11: L'Office français de la biodiversité, OFB, en partenariat avec la mairie de l'Île-Dieu, organise un concours photo sur le thème des enjeux Natura 2000 de l'Île-Dieu. Émilie Jacot, volontaire en service civique à l'Office français de la biodiversité. Bonjour.
12: Bonjour.
11: Ça va bien, Émilie?
12: Très bien, super.
11: Tu es en charge de ce concours photo. Est-ce une des actions de sensibilisation de la biodiversité?
12: Exactement. Donc, je suis en service civique 8 mois dans l'OFB.
11: À l'Île-Dieu?
12: À l'Île-Dieu. Que sur l'Île-Dieu, et j'ai plein de missions différentes donc qui correspondent à faire de la communication et de la sensibilisation sur les sites Natura 2000 en mer de l'Île-Dieu. Et l'une de mes missions, donc, c'est d'organiser un concours photo pour faire connaître ces enjeux écologiques à tout le monde.
11: Avant de parler de ce concours photo, quelles sont tes missions ?
12: Organiser un concours photo, créer des panneaux d'affichage, faire de la sensibilisation à travers des stands auprès du grand public, faire des supports de sensibilisation pour les protectrices de l'environnement 2026 et tout un tas d'autres actions.
11: On va te retrouver donc sur quel stand à l'Île-Dieu ?
12: Donc là, on a pu me retrouver à la fête de la mer. Je vais également être cet été avec les protectrices, mais également à la fête de la science qui aura lieu au mois d'octobre.
11: On aura le temps d'en reparler sur cette antenne. On va parler du concours photo, le thème, les enjeux Natura 2000 de l'Île-Dieu. Les photographes peuvent photographier quoi?
12: Alors, il y a 10 thématiques pour ce concours photo. 5 en mer et 5 sur terre, notamment donc en mer, les herbiers de zoostères, les forêts de laminaires, les récifs d'Hermel, les grands dauphins et les marsouins communs, ainsi que les oiseaux marins. Et sur terre, on va retrouver donc les dunes, les falaises, les landes et prairies, les marais et la zone intertidale.
11: Des photos en couleur et en noir et blanc?
12: Oui, oui, oui. Tout type de photos sont acceptées, même celles prises avec un smartphone.
11: Ce concours est ouvert à partir de quel âge ?
12: À partir de 12 ans, à tous, que ce soit amateur, passionné, professionnel de la photographie, tout le monde peut y participer.
11: Émilie, comment participer et jusqu'à quelle date ?
12: Alors, le concours est lancé depuis le 1er juin, on peut y participer jusqu'au 15 juin. Et pour y participer, c'est tout simple, il y a donc des affiches mises un peu partout dans les commerces de Lille, sur laquelle vous retrouverez un QR code à scanner pour aller sur le formulaire en ligne, ou alors vous pouvez aller directement sur le site de la mairie, où vous retrouverez le lien du formulaire, et il y aura juste à renseigner des informations sur vous et à déposer vos photos.
11: Déposer les photos directement par Internet ?
12: C'est ça, exactement.
11: Jusqu'à quelle date ?
12: Jusqu'au 15 septembre.
11: Il y a quoi gagner ?
12: Alors, il y a une exposition au pôle culturel de l'Île-Dieu. Donc cette exposition sera en collaboration avec une autre exposition d'artistes qui travaillent également sur la biodiversité. Et donc cette exposition aura lieu de mi-décembre à mi-mars 2027. Il y aura une petite sélection, forcément, parce que si on a beaucoup de photos, ça va être compliqué. Mais les 10 ou 20 photos lauréates seront exposées au pôle culturel.
11: Tu as déjà reçu des photos, des clichés ?
12: Pas encore, mais c'est justement pour ça que je viens à la radio pour faire connaître ce concours.
11: Émilie, on l'a dit, tu es en service civique à l'OFB. Tu connaissais déjà l'Île-Dieu avant de venir ?
12: Non, je ne connaissais pas du tout, mais je suis vraiment heureuse d'être venue ici parce que c'est vraiment magnifique.
11: Enjeu Natura 2000, est-ce que tu connaissais également Natura 2000 ?
12: Très rapidement, mais pas beaucoup.
11: Pourquoi tu as choisi l'Île-Dieu et cette thématique ?
12: Alors j'avais envie de voyager un petit peu, de bouger de ma Normandie natale, et je ne suis pas déçue du tout, et l'OFB parce que je fais des études de biologie marine, et donc c'est un peu dans la continuité de mes études.
11: Biologie marine, pour faire quoi dans un futur proche ?
12: De la recherche, principalement si possible.
11: Émilie, avant de se dire au revoir, tu peux rappeler comment envoyer les photos et jusqu'à quelle date, et les thématiques également ?
12: Alors, les thématiques, il y en a 10, 5 en mer et 5 sur terre. En mer, herbiers zoostères, forêt de laminaires, récifs d'Hermel, le grand dauphin et le marsouin commun, les oiseaux marins. Et sur terre, on a la dune, les falaises, les landes et prairies, les marais et la zone intertidale. Donc, pour y participer, c'est très simple. Il suffit de répondre au formulaire qui est en ligne, qui est accessible sur le site de la mairie ou grâce au QR code présent sur les affiches. Il suffit juste de déposer vos photos et moi, je les recevrai.
11: L'affiche avec le QR code est disponible notamment à l'Office de tourisme de l'Île-Dieu ?
12: Oui, l'Office de tourisme, les supermarchés, les commerces, tout un tas d'endroits. Et la participation, c'est jusqu'au 15 septembre 2026 à minuit.
11: Ensuite, il va y avoir une exposition au pôle culturel.
12: Exactement, une exposition de mi-décembre à mi-mars.
11: C'est toi qui vas choisir les photos ?
12: Non, il va y avoir une présélection avec mes deux collègues qui travaillent sur Natura 2000. Et on est aussi en partenariat avec le Club Photo de Lille qui vont faire, eux, une deuxième sélection plus technique.
11: Émilie Jacquot, volontaire en service civique à l'Office français de la biodiversité. Merci beaucoup, à très bientôt.
12: Merci beaucoup à toi.
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Il est 13h. 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
1: La semaine se termine en ce vendredi 10 juillet. Aujourd'hui, quelques sorties à faire sur l'île Lyon. On commence avec une visite du patrimoine. C'est les mystères de la citadelle. Au départ du bois de Pierre-Levée, vous allez pouvoir remonter le temps pour découvrir l'histoire et l'évolution du fort de la Pierre-Levée. Depuis les douves du haut du bastion, vous allez plonger dans l'histoire surprenante de cette forteresse qui a servi tour à tour de caserne, de prison d'État, de colonie de vacances également, qui abrite les associations aujourd'hui. C'est à 14h30 cet après-midi, réservation à l'office de tourisme. Il y a du cinéma sinon pour ce vendredi, avec trois films à découvrir au ciné-ilé. Le premier à 16h, Des mignons et des monstres. C'est le troisième film sur les petits personnages jaunes, sans compter les quatre autres, hein, avec Moi, Moche et Méchant. Dans ce film, les mignons sont dans les années 20 à Hollywood. Ils veulent faire leur propre film de monstres, hein, comme Godzilla ou King Kong, qui sortaient à cette époque, qui impressionnaient tout le monde. Mais par souci de réalisme, ici, pas d'effet visuel ni de maquillage, les mignons vont carrément créer des vrais monstres, en faisant plein de gaffes, bien sûr, plein de bêtises. C'est à découvrir à 16h aujourd'hui. À 18h, un nouveau film à découvrir, c'est Dao, présenté pour la première fois en compétition officielle à la Berlinale 2026. Le film raconte l'histoire d'une femme bissao-guinéenne qui vit en France et qui, lors du mariage de sa fille, se remémore la cérémonie organisée dans son village d'origine pour son père récemment décédé. C'est à découvrir à 18h, donc aujourd'hui. Ce soir à 21h30, un autre nouveau film à découvrir, c'est Backrooms, un film de science-fiction horrifique américain de Ken Parsons. Il a tout juste 20 ans, Ken Parsons, et il sort son premier long métrage adapté de sa web série qu'il avait déjà sorti. Une mystérieuse porte apparaît dans le sous-sol d'un magasin et mène vers une dimension labyrinthique composée de couloirs, de pièces étranges, agencées de manière un peu aléatoire. Un film à la fois haletant, claustrophobique, cauchemardesque et très dérangeant. C'est à découvrir ce soir donc à 21h30. Demain, samedi, un concert au Fou Brassant à la microbrasserie. De 19h à 22h, vous retrouverez Chloé et son violoncelle à découvrir demain. De la musique toujours demain avec la grande soirée dansante Feels Music au casino des années 80 à aujourd'hui pour danser, passer une bonne soirée. C'est gratuit en plus, c'est au casino demain de 21h à 2h du matin. Puis demain samedi, du cinéma également, trois films à découvrir. À 16h, Les Caprices de l'Enfant Roi, une comédie historique française. À 18h15, Le Retour des Mignons et des Monstres, hein, qui passe aujourd'hui à 16h. Il repasse donc demain à 18h15. Et puis à 21h, demain, toujours au ciné-ilé, c'est La Bataille de Gaulle, J'écris ton nom, le deuxième volet du diptyque biographique sur la vie du général de Gaulle. Tout ça, je vous en reparlerai plus en détail dans l'agenda de demain.
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0: 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Salut.
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Il est 17h. 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
2: Bienvenue, vous avez décidé d'écouter Radio France Internationale à Paris, il est 18h.
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1: Adrien Delgrange.
2: Au sommaire de cette édition du vendredi 10 juillet, dans le sud de l'Espagne, au moins 12 morts, 12 victimes d'un feu de forêt près d'Almeria. Taïwan se barricade, Taïwan se protège à l'approche du typhon Bavi. Et puis enfin, la ville d'Avignon, dans le sud de la France, accueille en ce moment le plus célèbre des festivals de théâtre. Le monde du spectacle profite de l'occasion pour se mobiliser et dénoncer les coupes budgétaires, le manque d'argent pour le secteur de la culture. Voilà pour les titres. Mais avant de développer tous ces titres, l'équipe de France de football s'est donc qualifiée hier soir pour le dernier carré du mondial. Une troisième demi-finale en trois coupes du monde pour les hommes de Didier Deschamps qui l'ont emporté hier soir contre le Maroc. Un sélectionneur français forcément satisfait.
3: Ça semble logique et naturel, mais il faut y arriver. Ouais, évidemment, j'ai des super joueurs, autrement on n'arrive pas là, mais c'est bien, c'était compliqué, parce que aujourd'hui, en ratant le pénalty, les occasions qu'on met pas, mais bon, quand c'est Kylian, pas de souci, il doute jamais, même s'il a eu une occasion avant de marquer aussi. Donc, c'est super, on est là où on voulait être, donc on va bien récupérer, on passe une étape importante aujourd'hui, on se retrouve encore dans le dernier carré, ça veut dire qu'on est là.
2: Après la victoire des hommes de Didier Deschamps hier soir, suite des quarts de finale du Mondial, dans 3 heures à Los Angeles, Espagne-Belgique. Les Espagnols sont sur le papier favoris. Ils n'ont pas encaissé le moindre but jusqu'ici dans la compétition. Aucun ballon n'a fait trembler les filets de leur cage. Et côté attaque,

0: Et je pense qu'à partir des quarts de finale, lorsque la pression sera à son comble, il sera encore plus performant.
1: Il va faire une Coupe du Monde excellente et ça ira de mieux en mieux. On a besoin de sa meilleure version. Et avec le soutien de toute l'équipe, je pense qu'on peut facilement atteindre la finale.
2: Arrivé diminué aux États-Unis, Yamal n'a pu étaler sa grâce et son talent que par intermittence. Quelques minutes contre le Cap Vert, puis un statut de titulaire retrouvé pour un but seulement contre l'Arabie Saoudite. Pour un joueur qui avait porté son équipe lors du dernier Euro alors qu'il n'était qu'adolescent, c'est bien loin des standards de Lionel Messi, Kylian Mbappé ou Erling Haaland qui empilent les buts. Mais son partenaire Gavi n'est pas inquiet.
3: Lamine reste le meilleur, le plus décisif, celui qui déséquilibre le plus l'adversaire. Il ne marque peut-être pas beaucoup, mais c'est lui le chef d'orchestre de toute l'attaque. Il est incroyable. Bien sûr, les gens attendent qu'il marque davantage, mais à 70% de ses capacités, Lamine reste le meilleur joueur sur le terrain.
2: Yamal, qui aura 19 ans lundi, a donc une belle occasion de prouver qu'il peut être la star de cette fin de Coupe du Monde. Avant des retrouvailles potentielles face à la France, un autre sommet pour un joueur de sa dimension. Cédric de Oliveira, Los Angeles, RFI.
4: Cédric, que nous retrouverons pour commenter ce match Espagne-Belgique à partir de 19h, temps universel, à écouter et à vivre en direct sur nos antennes africaines et sur RFI.fr.
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4: Un grand incendie de forêt près d'Almeria, dans le sud de l'Espagne, a fait au moins 12 morts et plusieurs blessés. Le feu s'est propagé très rapidement à cause du vent. Certaines victimes sont mortes dans leur voiture, d'autres en essayant de fuir l'incendie à pied. Des centaines de personnes ont été évacuées et des centaines de pompiers combattent toujours les flammes. Sur le continent asiatique, le passage du typhon Bavi a déjà fait plusieurs victimes aux Philippines. Au moins 15 morts. Les vents violents avec des rafales à 190 km/h poursuivent leur route vers le nord. Taïwan est à son tour balayé par ce typhon. L'île est en alerte maximale. Ce typhon est annoncé comme le plus violent de ces dernières années. Sur place, les mesures sont prises pour protéger la population. Lai Lei est le responsable de la société Weather Risk. Il est à Taïwan.
7: Bien sûr, conformément aux normes, le gouvernement de Taïwan a commencé à émettre des alertes sur les routes maritimes et terrestres une semaine avant l'arrivée du typhon, afin que le public puisse savoir où il se situe et quelles sont les zones susceptibles d'être touchées. Les prévisions sur les typhons sont également de plus en plus précises grâce à l'intelligence artificielle et aux modélisations climatiques. Ce vendredi, à la veille de l'arrivée du typhon, dans plusieurs grandes villes de Taïwan, telles que Taipei, Taoyuan, Keelung, Yilan, les bureaux et les écoles sont fermés pour que les gens puissent faire des préparatifs comme s'acheter suffisamment de provisions pour plusieurs jours. Et enfin, comme l'île de Taïwan est relativement montagneuse et que les terrains sont souvent escarpés, les glissements de terrain sur certaines routes de montagne sont très fréquents en cas de forte pluie. Certaines communautés vivant dans ces zones montagneuses risquent d'être coupées du reste du monde. Il est donc nécessaire de prendre des mesures préventives et d'évacuer plus tôt ou de reloger ces personnes dans des zones plus sûres.
4: Des propos traduits par Simon Rosé. RFI à Paris, 18h06, à moins d'un an de l'élection présidentielle en France, une nouvelle candidate à gauche. Enfin nouvelle, elle s'était déjà présentée en 2007 et avait atteint le second tour. Ségolène Royal a créé la surprise aujourd'hui en annonçant qu'elle allait participer à une primaire du Parti Socialiste pour tenter à nouveau sa chance comme candidate en 2027. La primaire au PS ou une élection interne où seuls les militants socialistes pourront voter pour désigner leur candidat. Lui aussi a déjà été candidat deux fois à l'élection présidentielle en France. Jean Lassalle se lance à nouveau dans la course à l'Élysée, mais il lui manque de l'argent pour financer sa candidature. Alors il lance une cagnotte en ligne, une manière de collecter de l'argent via Internet à partir d'aujourd'hui pour financer une troisième candidature indépendante, dit Jean Lassalle. Quant à Jean-Luc Mélenchon, déjà en campagne, le candidat de la France insoumise promet la fin des coupes budgétaires dans la culture s'il est élu président en 2027. Déclaration faite hier en marge d'un rassemblement organisé à l'occasion du Festival d'Avignon. Un rassemblement du monde de la culture pour protester contre la réduction des financements dans ce secteur, contre les baisses de budget.

0: À Avignon, les professionnels du spectacle ont manifesté hier leur inquiétude. Reportage Muriel Mahalouf.
1: C'est sur la place de l'horloge, le cœur vibrant du festival, que les artistes ont exprimé leurs craintes face aux coupes qu'ils subissent et qui mettront en péril nombre de compagnies et d'artistes.
2: Il va falloir être ensemble et se rappeler que ces choix budgétaires, ce n'est pas une fatalité.
1: Des élus ont rejoint la manifestation, dont Jean-Luc Mélenchon, présent à Avignon pour y exposer son programme culturel. L'intersyndicale du spectacle, pointant la part dérisoire accordée à la culture par le gouvernement, a exprimé ses objectifs.
3: Nous appelons un plan de refinancement massif et on appelle symboliquement à ce que de toute urgence, le 1% pour la culture soit rétabli.
1: Les craintes du monde du spectacle portent aussi sur la liberté d'expression à l'heure où démérit des programmes des spectacles.
4: Nous sommes devant l'hôtel de ville. Voilà une mairie dont son maire nous a dit il y a quelques jours, quelques semaines, que c'était peut-être problématique que des artistes pendant le festival d'Avignon puissent parler de sujets de solidarité internationale comme la question du génocide à Gaza. Merci pour le drapeau, les camarades.
1: Muriel Mahalouf, Benoît Gouthorbe, Avignon, RFI.
0: Enfin, sous une très haute surveillance, la tapisserie de Bayeux est arrivée au British Museum de Londres tôt ce matin. Elle est prêtée au musée pour une durée d'un an. Cette œuvre très ancienne et fragile date du XIe siècle. Elle mesure près de 70 mètres et raconte la conquête de l'Angleterre par Guillaume le Conquérant en 1066. Elle a quitté Bayeux hier dans des caisses spéciales pour être protégée pendant le transport. Le voyage s'est déroulé sous haute surveillance. La tapisserie sera exposée au British Museum du 10 septembre prochain au 11 juillet 2027. C'est la fin de ce journal en français facile que vous pouvez retrouver à tout moment sur notre site internet. À la semaine prochaine.
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1: Bonjour, bonjour et bienvenue dans cette nouvelle chronique culture de la Pokitech. Aujourd'hui, je vais vous parler du premier tome du manga Requin Miaou, du titre original Samenian. Donc c'est un manga pour un public jeunesse qui a été écrit par Juno. Il est paru en 2024 aux éditions Shogakukan, puis le 4 juin 2026 en France aux éditions Soleil. Vous pourrez retrouver Requin Miaou dans le commerce au prix de 9,99€. L'âge conseillé pour le lire est de 8 ans et plus, et il n'existe pas d'adaptation en animé. Encore plus mignon, duveteux et ancré dans notre quotidien, les petits chats de l'univers Mofusand font leur grand retour. Véritable star de la sphère de Juno, l'iconique requin miaou ou encore appelé en anglais Shark Miaou, le chaton en cosplay de requin partagera son quotidien et celui de ses comparses au fil de nombreuses pérégrinations. Donc le résumé de ce tome, le requin miaou ne quitte plus son uniforme de requin depuis qu'il l'a reçu. Ce costume fait désormais partie intégrante de son identité et le félin en est très fier. Ainsi va la vie de cet adorable petit chat, accompagné de ses nombreux amis, avec qui il partage de trépidantes expériences, même les plus désagréables chez le docteur. Le cours de sa vie féline va brusquement basculer lorsqu'il décide de recueillir Petit Miaou, un pauvre chaton abandonné. Désormais responsable de cette boule de poils pleine d'énergie, le requin Miaou pourra au moins compter sur le soutien de ses nombreux amis. Donc à savoir maintenant sur ce titre, ce nouveau recueil d'histoires courtes est issu de l'univers foisonnant de Juno, dont les chats délicats ont été déclinés en figurines, papeterie et peluche. Devenu un véritable phénomène kawaii, Mofusand a déjà conquis le cœur de près de 750 000 followers sur Instagram. Juno est scénariste et dessinatrice, elle est née et réside au Japon. Ses petits chatons tout fluffy du monde de Mofusand ont déjà conquis plusieurs générations de fans. Elle est l'autrice de plusieurs recueils, dont Mofusand, le petit guide des chats baroudeurs qui est paru en 2023, et Parler japonais avec Mofusand, qui est paru en juin 2026, tous les deux aux éditions Soleil Manga. Donc concernant maintenant mon avis, j'avais déjà pu voir ces adorables figurines de chats habillées avec tout un tas de costumes de la marque Mofusand, mais je n'avais jamais trop poussé ma curiosité à leur sujet. J'ai donc été assez surprise de découvrir ce petit recueil d'histoires courtes, me demandant bien ce que Juno, l'auteur, allait nous proposer. On est ici clairement sur un titre à destination des plus jeunes, même si certaines scènes sont parfois tellement libres au niveau de l'interprétation que tout ne sera pas forcément clair pour eux, qui mêlent habilement des moments pleins de douceur, hyper mignons, mais aussi assez drôles. On y suit le quotidien de Requin Miaou et celui de tous ses amis, dans des situations de la vie de tous les jours, comme s'ils étaient des êtres humains. Petit boulot, visite au médecin, ménage, repas, etc. J'ai passé un bon moment avec cette lecture, mais je pense que je ne suis pas du tout le public cible, puisque je ne connais pas assez la marque et je suis peut-être un peu trop vieille pour vraiment me laisser séduire. Cette œuvre est sans aucun doute destinée à des personnes moins néophytes de la licence ou encore plus jeunes que moi. Quoi qu'il en soit, j'accorde la note de 3 sur 5 à ce recueil d'histoires courtes. Voilà. Donc je rappelle que la série Requin Miaou de Juno est à retrouver aux éditions Soleil avec pour le moment un tome de sortie. C'est tout pour la chronique d'aujourd'hui, j'espère qu'elle vous aura plu. Je vous donne rendez-vous dès demain pour une nouvelle émission de la Pokitech. Sur ce, à bientôt.
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0: 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Il est 19h.
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2: Merci d'écouter RFI. Il est 19h à Paris, 17h en temps universel.
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2: Bonsoir à toutes et à tous et bienvenue si vous nous rejoignez pour RFI Soir, 3 heures d'information qui commencent. Dans 10 minutes, pourquoi RFI dit ça avec Juliette Rangeval? Comment parler des morts à l'antenne? Guerre, catastrophe naturelle ou fait divers? Quel mot utiliser pour parler d'une actualité souvent violente? À suivre également dans RFI Soir Afrique Soir, on retrouvera Zéphirin Quadio. Dans le grand entretien du soir, nous recevrons Jean-François Corti, le président de l'ONG Médecins du Monde. Depuis 25 ans, il travaille comme humanitaire et nous parlera notamment de la situation toujours catastrophique à Gaza et de la lutte contre l'épidémie de fièvre Ebola en RDC. Rendez-vous 19h10 TU et puis à 19h40 ici l'Europe. Caroline de Camaret reçoit le ministre italien des Affaires étrangères, Antonio Tajani. Mais d'abord le journal. Bonsoir Adrien Delgrange.
3: Bonsoir Charlotte de Rouen, bonsoir à toutes et à tous.
2: Qui sera le prochain adversaire de la France au Mondial de football?
3: L'Espagne ou la Belgique? Début du match dans 2 heures. Les Belges sont sur les dents avant le match de ce soir contre les Espagnols. Après des années d'espoir déçu, les Diables Rouges ont repris du poil de la bête à l'occasion de ce Mondial. Pierre Benazet en direct de Bruxelles, bonsoir.
4: Bonsoir.
3: Les attentes belges sont très fortes.
4: Oui, ils se sont remis à croire en leur équipe, les Belges, grâce à ce mondial, malgré des matchs nuls un peu décevants. C'était face à l'Iran, à l'Égypte au début du tournoi. Maintenant, l'engouement, il est là. On l'a vu face aux États-Unis, surtout face au Sénégal. Ça, c'est la rencontre responsable de l'enthousiasme qui règne ce vendredi. Et c'est vrai, après ce parcours initialement mitigé pour les Diables Rouges, l'Espagne fait peur aux supporters qui y voient un rouleau compresseur depuis le début de la Coupe du Monde. Les Diables Rouges n'ont pas brillé par leur défense, mais ils ont retrouvé le sens de l'offensive. C'est d'ailleurs le grand enjeu de ce soir, voir la génération dorée, comme on l'appelle ici, parvenir enfin en demi-finale dans une Coupe du Monde. Pour les Belges, c'est désormais à la portée d'une équipe dont les vedettes ont été à la hauteur. Évidemment, Thibaut Courtois, Kevin De Bruyne, Romelu Lukaku, mais aussi Jérémy Doku ou Charles de Ketelaar. Ils portent plus que jamais les espoirs de tout un royaume. Et puis, c'est un match qui s'annonce très dur sur le papier, selon les commentateurs sportifs. Il a quand même un petit goût de revenez-y.

0: universel en direct sur nos antennes africaines et sur RFI.fr. L'actualité sportive, elle est aussi tennistique, direction Wimbledon où la révélation de cette année est franco-britannique. Arthur Ferry était opposé cet après-midi à Alexander Zverev en demi-finale. En direct de Londres, nous retrouvons notre correspondante Sarah Menaille. Bonsoir.
1: Bonsoir Adrien.
0: Sarah, Arthur Ferry a perdu ce match en 3-7, mais il aura surtout basculé dans une autre dimension en quelques jours.
1: Et oui, l'aventure du roi Arthur, comme l'a parfois surnommé la presse britannique ces deux dernières semaines, a pris fin cet après-midi sur le court central de Wimbledon aux portes de la finale face à un Alexander Zverev intraitable. Mais quelle épopée! Arthur Ferry était entré par la petite porte, il en ressort par la grande, il aura tour à tour battu Zizou Burgs, Grigor Dimitrov, Flavio Cobolli, que des joueurs classés au-dessus de lui. Lui qui, avant d'arriver, n'était même pas dans le top 100 et qui a reçu une wild card pour jouer à Wimbledon. C'est une invitation. Lundi, lors de la mise à jour du classement, il deviendra le numéro 1 britannique, puisque oui, malgré deux parents français, celui qui a grandi ici à Londres, dans le quartier de Wimbledon justement, a choisi de représenter la Fédération de Grande-Bretagne. Alors ici, ces derniers jours, on s'était mis à rêver d'un Britannique en finale de Wimbledon. Cela n'était plus arrivé depuis un certain Sir Andy Murray il y a 10 ans, sous les yeux du capitaine de Liverpool, Virgil van Dijk, de l'acteur britannique Hugh Laurie, mais surtout sous les yeux de son papa Loïc, le président du club de Ligue 1, le FC Lorient. Le fairy tale prend fin, mais son parcours restera gravé dans les mémoires. En finale, Zverev, qui s'est offert sa première victoire en Grand Chelem à Roland-Garros au mois de juin, affrontera soit le numéro 1 mondial, l'italien Yannick Sinner, soit Novak Djokovic, qui rêve de s'offrir un 25e titre en Grand Chelem. Les deux s'affrontent en ce moment même sur le central.
0: L'Italien mène 2-7 à 0 face à Novak Djokovic. Merci beaucoup Sarah Menaille.
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0: Ils sont des maillons essentiels pour l'acheminement de l'aide humanitaire à Gaza, mais leur statut ne les prémunit en rien du danger. Un chauffeur de poids lourd palestinien qui acheminait des marchandises pour le compte de l'ONG World Central Kitchen a été tué par balle il y a 2 jours. Un tir en pleine tête selon l'entreprise de transport qui a employé le jeune homme. L'armée israélienne dément. Abla Junaï dit une chose est sûre, la route est devenue de plus en plus dangereuse pour ces chauffeurs routiers de Gaza.
4: L'employeur d'Ahmed Slim est formel. Le chauffeur et ses collègues des travailleurs civils ont respecté les procédures et rien ne justifiait d'arrêter cet époux et père de 2 enfants, encore moins qu'un soldat le tue à bout portant, comme l'ont raconté des témoins. L'ONG World Central Kitchen, qui demande toute la lumière sur l'incident, a expliqué qu'il transportait des marchandises depuis le poste frontière de Kerem Shalom vers l'un de ses entrepôts à Gaza. Le drame est le dernier d'une longue série pour ces travailleurs.
5: Plus de 40 chauffeurs ont été emprisonnés rien qu'en une année. Pour certains, on ne sait même pas où ils ont été.
4: Iyad Aramawi est coordinateur humanitaire de l'organisation Gaza Relief Committee.
5: Ils ne bénéficient d'aucune sorte de protection lorsqu'ils traversent Rafah et Khan Younes pour aller vers le nord. Chaque fois, ils prennent des risques mortels qui ne font qu'augmenter. La ligne jaune où l'armée israélienne étend son contrôle est proche de la route de Salah ed-Din, celle qu'empruntent habituellement les chauffeurs. Tout le long, ils sont dans la ligne de mire de l'artillerie israélienne.
4: Il y a un mois, des soldats israéliens qui déclaraient s'être sentis menacés avaient abattu 2 chauffeurs travaillant pour l'UNICEF dans le nord de Gaza.
0: Sur le continent africain, au Mali, c'est un succès pour l'armée malienne et l'Africa Corps russe. Le convoi parti mardi soir de Gao est arrivé hier soir à Anéfis après de longs et violents affrontements face aux indépendantistes du FLA et aux djihadistes du Jnim liés à Al-Qaïda. Aucun bilan fiable des combats n'a pu être établi à ce stade, mais les deux camps revendiquent de nombreuses pertes infligées au camp adverse. Les troupes basées à Anéfis ont donc enfin reçu le renfort attendu et consolident leur emprise sur cette localité stratégique de la région de Kidal. Dans l'actualité européenne, ce coup de tonnerre à Berlin à 2 mois des élections municipales. Le maire chrétien-démocrate renonce à se présenter. Kai Wegner est critiqué depuis 6 mois pour sa gestion d'une coupure d'électricité massive. Des révélations successives ont montré que l'édile avait menti sur son emploi du temps. Sa situation devenait intenable et il a donc préféré tirer sa révérence, alors que les critiques, également en interne, ne lui permettaient plus d'exercer son mandat. RFI Berlin, Pascal Thibault.

0: Croyez-moi, je suis le premier à être en colère, c'était une connerie. Le maire de Berlin, Kai Wegner, évoquait, je cite, des erreurs de communication après une attaque début janvier contre les infrastructures berlinoises. 45 000 foyers, 2 000 entreprises s'étaient retrouvées sans électricité et parfois sans chauffage durant une période de froid intense. Les erreurs de communication étaient plutôt des mensonges. Le maire de Berlin avait évoqué des appels téléphoniques de crise qui n'ont pas eu lieu. Il avait dû reconnaître que le jour même de l'incendie criminel, il avait joué au tennis. Cet aveu le poursuit toujours et fait le bonheur des caricaturistes et des réseaux sociaux. Le maire CDU de Berlin, élu il y a 3 ans à la tête d'une coalition avec les sociaux-démocrates, avait pourtant été récemment désigné comme tête de liste de son parti pour les élections de septembre par 93% des délégués d'un congrès. De nouvelles révélations, un vent mauvais en interne, certains chrétiens-démocrates disaient avoir honte de leur maire, ont eu raison de sa carrière politique. La CDU est en chute libre dans les sondages. Kai Wegner reste maire jusqu'aux élections de septembre. Celui qui mènera la campagne à sa place aura une mission quasi impossible. Une nouvelle coalition de gauche pourrait à nouveau gouverner la capitale allemande à l'automne. Pascal Thibault, Berlin RFI.
1: Dans le sud de l'Espagne, pris au piège dans leur véhicule ou rattrapés par les flammes en tentant de s'enfuir à pied, au moins 12 personnes, dont très probablement des étrangers, ont été tuées près d'Almeria, victimes d'un feu de forêt. Le bilan du sinistre, assurément l'un des plus graves de l'histoire récente du pays, reste provisoire car 23 personnes n'ont toujours pas été localisées. Et puis en France, la troisième canicule de l'année s'intensifie en ce début de week-end avec des chaleurs extrêmes qui devraient perdurer au moins jusqu'au milieu de la semaine prochaine et risquent de favoriser des incendies, incendies qui ont déjà ravagé 25 000 hectares à travers le pays. C'est la fin de ce rendez-vous d'information. Que vous soyez sur la planète, merci de l'avoir écouté. Info que vous pouvez retrouver à tout moment.
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10: L'Office français de la biodiversité, OFB, en partenariat avec la mairie de l'Île-Dieu, organise un concours photo sur le thème des enjeux Natura 2000 de l'Île-Dieu. Émilie Jacot, volontaire en service civique à l'Office français de la biodiversité. Bonjour.
11: Bonjour.
10: Ça va bien, Émilie?
11: Très bien, super.
10: Tu es en charge de ce concours photo. Est-ce une des actions de sensibilisation de la biodiversité?
11: Exactement. Donc, je suis en service civique 8 mois dans l'OFB.
10: À l'Île-Dieu?
11: À l'Île-Dieu. Que sur l'Île-Dieu. Et j'ai plein de missions différentes donc qui correspondent à faire de la communication et de la sensibilisation sur les sites Natura 2000 en mer de l'Île-Dieu. Et l'une de mes missions, donc, c'est d'organiser un concours photo pour faire connaître ces enjeux écologiques à tout le monde.
10: Avant de parler de ce concours photo, quelles sont tes missions?
11: Organiser un concours photo, créer des panneaux d'affichage, faire de la sensibilisation à travers des stands auprès du grand public, faire des supports de sensibilisation pour les protectrices de l'environnement 2026 et tout un tas d'autres actions.
10: On va te retrouver donc sur quel stand à Île-Dieu?
11: Donc là, on a pu me retrouver à la fête de la mer. Je vais également être cet été avec les protectrices, mais également à la fête de la science qui aura lieu au mois d'octobre.
10: On aura le temps d'en reparler sur cette antenne. On va parler du concours photo, le thème, les enjeux Natura 2000 de l'Île-Dieu. Les photographes peuvent photographier quoi?
11: Alors, il y a 10 thématiques pour ce concours photo. 5 en mer et 5 sur terre, notamment donc en mer les herbiers de zoostère, les forêts de laminaires, les récifs d'Hermel, les grands dauphins et les marsouins communs ainsi que les oiseaux marins. Et sur terre, on va retrouver donc les dunes, les falaises, les landes et prairies, les marais et la zone intertidale.
10: Des photos en couleur et en noir et blanc?
11: Oui. Tout type de photos sont acceptées, même celles prises avec un smartphone.
10: Ce concours est ouvert à partir de quel âge ?
11: À partir de 12 ans, à tous, que ce soit amateurs, passionnés, professionnels de la photographie, tout le monde peut y participer.
10: Émilie, comment participer et jusqu'à quelle date ?
11: Alors, le concours est lancé depuis le 1er juin, on peut y participer jusqu'au 15 juin. Et pour y participer, c'est tout simple, il y a donc des affiches mises un peu partout dans les commerces de Lille, sur laquelle vous retrouverez un QR code à scanner pour aller sur le formulaire en ligne, ou alors vous pouvez aller directement sur le site de la mairie où vous retrouverez le lien du formulaire et il y aura juste à renseigner des informations sur vous et à déposer vos photos.
10: Déposer les photos directement par internet ?
11: C'est ça, exactement.
10: Jusqu'à quelle date ?
11: Jusqu'au 15 septembre.
10: Il y a quoi gagner ?
11: Alors, il y a une exposition au pôle culturel de l'Île-Dieu. Donc cette exposition sera en collaboration avec une autre exposition d'artistes qui travaillent également sur la biodiversité. Et donc cette exposition aura lieu de mi-décembre à mi-mars 2027. Il y aura une petite sélection, forcément, parce que si on a beaucoup de photos, ça va être compliqué. Mais les 10 ou 20 photos lauréates seront exposées au pôle culturel.
10: Tu as déjà reçu des photos, des clichés ?
11: Pas encore, mais c'est justement pour ça que je viens à la radio pour faire connaître ce concours.
10: Émilie, on l'a dit, tu es en service civique à l'OFB. Tu connaissais déjà l'Île-Dieu avant de venir ?
11: Non, je ne connaissais pas du tout, mais je suis vraiment heureuse d'être venue ici parce que c'est vraiment magnifique.
10: En jeu, Natura 2000, est-ce que tu connaissais également Natura 2000 ?
11: Très rapidement, mais pas beaucoup.
10: Pourquoi tu as choisi l'Île-Dieu et cette thématique ?
11: Alors j'avais envie de voyager un petit peu, de bouger de ma Normandie natale et je ne suis pas déçue du tout. Et l'OFB parce que je fais des études de biologie marine et donc c'est un peu dans la continuité de mes études.
10: Biologie marine, pour faire quoi dans un futur proche ?
11: De la recherche principalement si possible.
10: Émilie, avant de se dire au revoir, tu peux rappeler comment envoyer les photos et jusqu'à quelle date ? Et les thématiques également ?
11: Alors, les thématiques, il y en a 10, 5 en mer et 5 sur terre. En mer, herbiers de zoosters, forêt de laminaires, récifs d'Hermel, le grand dauphin et le marsouin commun, les oiseaux marins. Et sur terre, on a la dune, les falaises, les landes et prairies, les marais et la zone intertidale. Donc, pour y participer, c'est très simple. Il suffit de répondre au formulaire qui est en ligne, qui est accessible sur le site de la mairie ou grâce au QR code présent sur les affiches. Il suffit juste de déposer vos photos et moi, je les recevrai.
10: L'affiche avec le QR code est disponible notamment à l'Office de tourisme de l'Île-Dieu ?
11: Oui, l'Office de tourisme, les supermarchés, les commerces, tout un tas d'endroits. Et la participation, c'est jusqu'au 15 septembre 2026 à minuit.
10: Ensuite, il va y avoir une exposition au pôle culturel.
11: Exactement, une exposition de mi-décembre à mi-mars.
10: C'est toi qui vas choisir les photos ?
11: Non, il va y avoir une présélection avec mes deux collègues qui travaillent sur Natura 2000. Et on est aussi en partenariat avec le Club Photo de Lille qui vont faire, eux, une deuxième sélection plus technique.
10: Émilie Jacquot, volontaire en service civique à l'Office français de la biodiversité. Merci beaucoup, à très bientôt.
11: Merci beaucoup à toi.
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0: 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Il est 20h. 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
2: Et c'est l'heure de retrouver Candice Mazot-Tomasic pour le grand journal du soir. Bonsoir Candice.
3: Bonsoir Charlotte et bonsoir à toutes et à tous.
2: Du football à la une de cette édition, on connaîtra dans quelques heures maintenant l'adversaire de l'équipe de France en demi-finale de la Coupe du Monde.
3: Qui de la Roja ou des Diables Rouges se dresseront face au Bleu mardi prochain? Réponse ce soir à l'issue de ce quart de finale qui promet d'être serré entre l'Espagne et la Belgique. Nous rejoindrons notre envoyé spécial à Los Angeles où aura lieu la rencontre tout à l'heure.
2: Dans le reste de l'actualité, la menace d'un conflit qui s'installe au Moyen-Orient après les mises en garde lancées par les États-Unis, l'Iran, mais aussi Israël.
3: Après plusieurs jours d'affrontements, Donald Trump assure que le cessez-le-feu avec Téhéran est bel et bien terminé. L'État hébreu, lui, menace de prendre part à l'escalade. Mais face à d'éventuelles attaques israéliennes, la République islamique dit aussi se tenir prête à de nouvelles offensives. Lui s'oppose fermement à la guerre en Ukraine, voulait porter ses idées au Parlement russe, mais vient d'être interdit de se présenter aux législatives par le Kremlin. L'opposant à Vladimir Poutine, Boris Nadiejdin, désormais désigné agent de l'étranger par le pouvoir.
2: Et puis notre dossier du soir nous emmènera à Cuba, plongé dans une crise énergétique mais aussi humanitaire.
3: Crise renforcée par le blocus pétrolier imposé par Washington depuis janvier. De quoi nourrir, vous allez l'entendre, la colère de la population locale qui subit dans sa chair plusieurs pénuries.
2: Le coup d'envoi sera donné dans un peu moins d'une heure maintenant.
3: Le match entre l'Espagne et la Belgique, deuxième quart de finale du mondial de football dont le gagnant affrontera la France, qualifiée hier après sa victoire face au Maroc. Ça se passe au Sophie Stadium de Los Angeles. On nous retrouvons tout de suite notre envoyé spécial Cédric De Oliveira. Bonsoir Cédric.
4: Bonsoir Candice, bonsoir Charlotte.
3: La Roja qui part favorite donc face au Diable Rouge ce soir. On attend enfin un match de référence des Espagnols dans cette Coupe du Monde, Cédric, et ce sera peut-être face aux Belges.
4: Oui, l'Espagne favorite du tournoi avant le début de la compétition et qui avance plutôt sereine pour l'instant avec tout de même un match nul contre le Cap-Vert 0-0. C'était lors de son entrée en lice, mais ensuite des victoires contre l'Arabie Saoudite 4-0, l'Uruguay 1-0, puis des succès face à l'Autriche et au Portugal pour se retrouver donc en quart de finale, le tout sans encaisser de but. Performance remarquable qui permet à la Roja d'être en quart de finale donc face aux Belges, mais c'est le moment de convaincre davantage, notamment peut-être parce que Lamine Yamal, la star de 18 ans, n'a pas encore montré toute l'étendue de son talent. Un but seulement pour lui. La Roja qui va faire face aux Diables Rouges qui, eux, ont eu un parcours plus laborieux avant une bascule dans le tournoi. Ce succès renversant contre le Sénégal en 16e de finale 3-2 alors que les Belges étaient menés. Ils se sont qualifiés aussi face aux États-Unis 4-1. Les Belges donc qui ne partent pas favoris, eux, et qui vont tenter de créer la surprise. Rudy Garcia a dit tout le monde nous voit éliminés pour l'instant, le sélectionneur de la Belgique. Peut-être qu'ils réussiront à bien faire mentir les pronostics. Le match effectivement démarre maintenant dans moins d'une heure.
3: Cédric De Oliveira.

0: d'accord pour discuter, mais tout en poursuivant la guerre.
1: C'est en substance le message envoyé par Donald Trump ce vendredi soir sur son réseau Truth Social. Le président américain dit accepter de continuer les négociations avec l'Iran pour mettre fin au conflit au Moyen-Orient, mais assure dans le même temps que le cessez-le-feu est bel et bien terminé. Déclaration après plusieurs jours d'affrontements entre Washington et Téhéran, la République islamique qui menace désormais de riposte Israël, ce qui constituerait encore une nouvelle étape dans l'escalade en cours, Oriane Verdier.
2: Côté israélien, le ministre de la Défense avait déjà annoncé hier que son armée était prête à attaquer l'Iran une troisième fois si nécessaire. Benjamin Netanyahou, le Premier ministre, lui, se serait entretenu la nuit dernière avec Donald Trump pour s'informer des derniers mouvements américains dans le Golfe. Les hostilités ont donc repris cette semaine entre l'Iran et les États-Unis, mais pour l'heure, Israël, grand allié américain dans la région, n'est pas intervenu. Selon Téhéran, la nature des cibles visées par les États-Unis pourrait justifier l'ouverture du front avec Israël. En effet, l'Iran accuse Washington de crimes de guerre avec des frappes sur des infrastructures civiles qui devaient permettre aux fidèles de se rendre aux funérailles de l'ancien guide suprême. Ainsi, des ponts et des liaisons ferroviaires entre Téhéran et Machad auraient été touchés. Les États-Unis et Israël sont d'ores et déjà accusés d'avoir visé de nombreuses installations civiles durant les plus de 3 mois de conflit ouvert débuté le 28 février dernier. De son côté, l'Iran a tiré des dizaines de missiles et de drones contre des intérêts américains au Moyen-Orient ces derniers jours. Il n'aurait pas fait de dégâts majeurs selon Washington.
1: Précision signée Oriane Verdier. Face à ce regain de tension, l'Égypte et le Qatar appellent à une reprise des pourparlers entre Iraniens et Américains.
3: Oui, c'est dans ce contexte d'escalade au Moyen-Orient qu'une rumeur commence à prendre de l'ampleur.
1: L'Iran échafauderait une stratégie pour assassiner Donald Trump. C'est d'après plusieurs médias américains les informations qu'Israël aurait transmises à la Maison-Blanche. Hypothèse invérifiable mais qui surgit alors que les services de protection du président américain s'interrogent au sujet du nouvel avion présidentiel, le nouvel Air Force One offert par le Qatar. Vincent Souriau, vous êtes le correspondant de RFI à Washington. L'avion en question est un Boeing 747 modifié qui vient d'entrer en service mais qui n'offre pas le même niveau de sécurité que l'appareil précédent.
4: Oui, c'est ça. Il y a des doutes en particulier sur les capacités antimissiles de cet avion, tant et si bien que d'anciens cadres de l'armée de l'air aux États-Unis pensent même que ce Boeing ne devrait pas quitter le territoire des États-Unis et surtout pas pour se rendre dans des zones sensibles. C'est pour cette raison qu'après le sommet de l'OTAN, Donald Trump a quitté la Turquie à bord de l'ancienne Air Force One parce que la Turquie est proche de l'Iran et qu'en cas de menace grave, le nouvel avion a été jugé trop peu équipé. Pourquoi ? Parce que Donald Trump a voulu aller très vite. Il a voulu que ce Boeing offert par le Qatar intègre dès que possible la flotte présidentielle. Les entreprises spécialisées y ont passé 1 an, réhabiliter la cabine, faire une mise à jour sécuritaire. Mais tout le monde s'accorde à dire que ce délai était néanmoins trop court et qu'il a fallu faire des concessions. Ça ressemble à un coup d'épée dans l'eau qui aura coûté très cher. La bonne nouvelle, si l'on peut dire qu'on dit, c'est que ce nouvel Air Force One est un appareil de transition qui vient combler un vide en quelque sorte. En réalité, la Maison Blanche attend 2 nouveaux avions qui auraient dû être livrés depuis très longtemps, qui eux intégreront à terme toutes les fonctionnalités les plus sensibles, mais Boeing a pris un retard ahurissant et il ne devrait être disponible qu'en 2028.
1: Vincent Souriau en direct de Washington. L'Espagne, dans le reste de l'actualité internationale, les victimes de l'incendie qui ravage en ce moment la province d'Almeria dans le sud du pays sont de nationalités différentes. Annonce ce soir du ministre de l'Intérieur, les autorités locales ont recensé au moins 12 morts prises au piège dans leur véhicule ou rattrapés par les flammes qui se sont propagées très rapidement à cause du vent. 23 personnes restent portées disparues. Le feu a déjà ravagé plus de 3200 hectares de terrain, alors que l'Espagne subit ces dernières semaines, comme d'autres pays européens, de plein fouet les conséquences du dérèglement climatique avec des températures records.
3: On prend la direction de Cuba à présent, Candice, pour notre dossier du soir. L'île communiste où la colère de la population ne faiblit pas face à la crise économique.
1: Le pays qui a connu en début de semaine sa 3e coupure de courant général en moins de 6 mois. De quoi provoquer, vous l'avez dit Charlotte, la colère des habitants qui assistent désemparés à un véritable effondrement du système électrique sur leur territoire. Bonsoir à Rémy Leupold.
5: Bonsoir à Candice, bonsoir à toutes et à tous.
1: Et à cela s'ajoutent d'autres pénuries à Rémy contre lesquelles les Cubains et Cubaines doivent aussi lutter.
5: Oui, le déficit électrique d'abord, c'est-à-dire l'écart entre l'offre et la demande, a atteint un niveau inédit à Cuba, selon le site indépendant 14 Medio. Pour la première fois, près de 3/4 de l'électricité nécessaire au

0: pays n'ont pas pu être produits et donc fournis. Et pour les Cubains et Cubaines, eh bien, les conséquences sont dramatiques, comme en témoigne Merci, une mère de famille qui vit à Santiago.
1: Depuis le 2 juillet, la vie est devenue très difficile. Imaginez, sans électricité, il faut cuisiner au charbon quand on en trouve, sinon au bois. C'est difficile à croire, mais c'est pourtant la réalité. Quand le courant revient, c'est seulement au milieu de la nuit. Alors tout le monde sort dans la rue. Ceux qui habitent près du transformateur qui a explosé n'ont toujours pas d'électricité. En revanche, le pâté de maison voisin est alimenté. Les habitants vont donc demander à leurs voisins de leur recharger une lampe ou une radio.
2: Et cette pénurie d'électricité à Rime alimente aussi un profond mécontentement. Les manifestations se multiplient en ce moment.
0: Exactement, car les coupures viennent, vous l'avez déjà dit, hein, s'ajouter à un quotidien déjà très marqué par les pénuries d'eau et de nourriture. À la veille du 5e anniversaire des grandes manifestations du 11 juillet 2021, des rassemblements contre le régime se succèdent à La Havane comme en province, malgré la répression, explique le dissident Manuel Cuesta Morúa.
3: Bien sûr, il y a la peur de la répression. D'ailleurs, la répression exercée par le gouvernement est avant tout destinée à servir d'exemple. Les autorités savent bien qu'elles ne peuvent pas arrêter tout un village. Alors, elles repèrent au sein d'un quartier ceux qu'elles considèrent, surtout parmi les jeunes, comme les meneurs potentiels de ces manifestations. Elles les arrêtent pour envoyer un message à tous les autres, afin de les dissuader de participer à la prochaine mobilisation. Mais entre la peur et la colère, c'est la colère qui est en train de l'emporter. C'est pour cela que nous voyons des manifestations tous les jours.
0: Oui, selon le site 14 et Medio Condis, le nombre de prisonniers politiques à Cuba n'a jamais été aussi élevé et parmi eux figure également un nombre inédit de mineurs incarcérés.
2: Arim Lipold du service international pour signer ce dossier du soir. Nouvelle journée meurtrière en Ukraine. 9 personnes tuées à Kharkiv, Donetsk ou encore Zaporizhzhia. C'est le bilan des bombardements russes de la journée alors que Kiev intensifie aussi ses attaques contre des infrastructures énergétiques de la Russie. Ce matin, c'est une raffinerie pétrolière dans le sud qui a été visée. Des violences alors que les négociations sont au point mort entre les deux pays. Lundi, le président ukrainien Volodymyr Zelensky est attendu à Paris pour une réunion de la coalition des volontaires, groupe de soutien à Kiev. Objectif affiché par l'Élysée, pousser à un cessez-le-feu et à une reprise des pourparlers.
4: En Russie, un opposant au Kremlin écarté de la course aux législatives.
2: Boris Nadiejdine a désormais interdiction de se présenter à toute élection. Il devait initialement participer au scrutin de septembre prochain à la Douma, mais a été désigné ce soir agent de l'étranger. En 2024, déjà, cet adversaire à Vladimir Poutine, fermement opposé à la guerre en Ukraine, avait tenté de défier le chef de l'État russe à la présidentielle. Mais malgré l'élan qu'il avait suscité, sa candidature avait finalement été rejetée pour irrégularité dans les signatures. Et 2 ans plus tard, il s'est à nouveau heurté au refus du pouvoir en place, Anissa El-Jabri.
5: Comme en 2024, Boris Nadiejdine avait déjà mis en place son équipe de campagne et contacté la presse, annoncé des événements. Comme en 2024, ce vétéran de la politique russe avait commencé à collecter des signatures pour sa candidature. Il voulait concourir à la députation là où il vit, dans un quartier de la classe moyenne au nord de Moscou. Comme en 2024, sa campagne semblait prendre, même s'il connaît bien les lignes rouges du pouvoir et se garde de les franchir. Chacun sait ce que Boris Nadiejdine incarne, l'opposition à l'offensive russe en Ukraine. Sauf qu'en 2 ans, le climat s'est considérablement durci. Même des blogueurs, soutien de la guerre ou des commentateurs très légitimistes peuvent désormais se retrouver dans le viseur des services de sécurité. Boris Nadiejdine a commenté sur sa chaîne Telegram son nouveau statut avec ces mots, je cite, « C'était attendu. Avant les élections, on tente d'éliminer les adversaires dangereux car on sait que la confiance dans le pouvoir s'amenuise. Avant d'ajouter « bravache », stocker du pop-corn et de l'essence », Boris Nadiejdine est ce vendredi soir en Russie, l'agent étranger numéro 1230. Anissa El-Jabri, Moscou, RFI.
2: L'actualité africaine à présent au Mali, l'armée, les paramilitaires russes d'Africa Corps reprennent le contrôle d'Anéfis. La ville située dans le nord du pays était le théâtre ces derniers jours d'intenses combats entre les forces gouvernementales et les indépendantistes Touareg du Front de Libération de l'Azawad. Ils avaient annoncé le week-end dernier avoir pris le contrôle de la localité avec les djihadistes du Jnim, le groupe de soutien à l'islam et aux musulmans alliés à Al-Qaïda. Mais hier soir, le porte-parole du FLA a confirmé à nos confrères confrères de l'agence France Presse que ses troupes avaient bien quitté les lieux.
4: Scroller des heures sur Instagram, faire défiler des dizaines de vidéos sans voir passer le temps, l'Union européenne souhaite qu'on le fasse un petit peu moins.
2: Et pour ça, Bruxelles somme Instagram et Facebook de modifier leur application pour les rendre moins addictives. Après 2 ans d'enquête, la Commission européenne est arrivée à un constat. Les pratiques de Meta, la maison mère de ces plateformes, enfreignent la loi. Les précisions avec Nathanaël Vitran.
6: Connaissez-vous le doom scrolling? Nos amis québécois qui ont une traduction pour tout parlent de défilement morbide. La pratique consiste à consommer sur les réseaux sociaux des contenus courts, souvent vidéos, alimentés par les algorithmes des plateformes qui vous proposent un contenu sur mesure, littéralement infini. Si vous n'y prenez pas garde, votre téléphone cesse alors de vous divertir et à la place, il aspire votre âme et des heures de votre vie. Et ce n'est pas le fruit du hasard, Meta et les autres ont des milliards de données sur vous à disposition. Ils savent comment vous retenir et ils y ont tout intérêt puisqu'entre deux contenus, ils vous proposeront de la publicité. Stop, dit la Commission, ces pratiques nocives, surtout pour les adolescents, ont sur le cerveau un effet comparable à celui d'une drogue et elles vont à l'encontre du Digital Services Act, l'ambitieuse réglementation qui régit l'espace numérique européen. Elles demandent donc à Meta de mettre fin, par exemple, à la lecture automatique et infinie de ces contenus. Meta, fin la surprise, dément, mais risque une amende pouvant atteindre 6% de son chiffre d'affaires mondial.
2: Les détails de Nathanaël Vitran du service économie de RFI pour refermer ce journal. Il est 20h15.
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